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un petit peu l'air. Une petite solution pour que la fosse se creuse. Ici même, devant moi, je pense qu'il est l'air, Paris, de faire le point vote. Est-ce que vous êtes chaud? Moi j'aimerais vous sentir un petit peu plus motivé là. J'aimerais vous entendre crier Paris. Alors reculez encore, il n'y a pas assez d'espace. Reculez encore. Ok, vous êtes chaud. On va lancer un morceau. Quand j'aurai dit 1, 2, 3, 4, à 4, on déchire les élites. Vous êtes chaud.

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Est-ce que ça va toujours, Hellfest? Sur le prochain titre, je vais avoir besoin de vous tous sur le refrain. Il y a juste moi à savoir. Wonder et After. Ça s'appelle The Great Fucking Wonder.

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théâtre défiguré. Quelle belle collection de cicatrices cela vous fait. N'oubliez pas à qui vous devez les plus remarquables et soyez-en reconnaissants. Nos cicatrices ont le mérite de nous rappeler que le passé n'a pas été un rêve.

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0: Bonjour, ce petit morceau était pour accueillir notre invité, Ninon, qui co-dirige avec Kim Archipel, dans l'archipel qui est Arnaud Bernard, place Arnaud Bernard, et qui, comme tous les ans, en général c'est en juin, et là c'est, bah, nous sommes en juin, mais début juin, donc c'est pour Festi-Art, et c'est intitulé Le bateau ivre, en référence à Rimbaud, donc c'est demain, de 15h à minuit, avec, comme son nom l'indique, Festi-Art. Certes, il y a de la peinture, mais il n'y a pas que ça, il y a de la musique, il y a de la poésie, beaucoup beaucoup de choses dont que nous allons évoquer avec Ninon. Bonjour, merci. Bonjour. D'être là. Donc beaucoup de choses cette année, si je puis dire, enfin toujours, oui. Mais là c'est chose agréable cette année, tout ce qui est peinture et tout ça, donc c'est un extérieur et ce sera sous la pergola, qui est Arnaud Bernard.
1: Alors non, c'est à l'intérieur, il y aura les
0: oui, certes,
1: l'expo,
0: mais...
1: oui, oui pardon, et les ateliers seront
0: les
1: dehors.
0: Les ateliers dehors, oui. Comme tous les ans, d'accord. Oui, après je sais, oui parce que l'autre jour je suis passée pour voir l'exposition et c'est vrai que j'ai vu des divans, comment dire, des cieux avec des fleuries. Je me suis dit, ah tiens, ils ont changé de décoration. Et puis, vous m'avez dit que c'était en fait pour préparer la fête.
1: Oui, c'est ça.
0: D'abord, dans 16h30, il y a un divan poétique. C'est très joli.
1: Oui.
0: Vous pouvez... Qui c'est qui a eu l'idée de...
1: Alors là, ça sera organisé et tenu par Élie, qui est un adhérent de l'association. Et donc, l'idée, c'est de faire une scène ouverte poétique, mais plus en informel, où les personnes sont installées sur les canapés. Et il y aura aussi en direct une fabrication de fanzines.
0: En direct ?
1: En direct, ouais.
0: D'accord. Voilà. Ça suppose un petit matériel ?
1: Ouais, y a une personne qui va faire une petite installation.
0: D'accord. Voilà. Ok. Donc ensuite, bon, l'extérieur, comme nous en parlions, donc, sous la fameuse pergola qui maintenant est achevée, qui procure de l'ombre, dans les ateliers à tous, pour les grands, les petits, dans les bateaux en papier, puisque oui, sur l'affiche du le bateau ivre, il y a un bateau, évidemment.
1: Oui.
0: Les bateaux que beaucoup d'enfants aiment faire, d'ailleurs, mais après, on peut en faire à tout âge, il n'y a pas de souci. Ensuite, il y a une initiation à la peinture au couteau. Du modelage et puis la fresque collective, c'est-à-dire que chaque participant ou participante qui aura envie pourra
1: oui,
0: le faire.
1: Oui, c'est ça. Oui, les personnes sont invitées à participer.
0: Si elles le souhaitent.
1: Il y aura du matériel
0: d'accord.
1: Sur place, voilà.
0: Et c'est sur une grande, c'est sur une bâche, c'est...
1: Et justement, non, la spécificité cette année, c'est que ça sera sur un bateau en origami géant.
0: Ah d'accord.
1: qu'on a préparé.
0: Le fameux bateau.
1: Voilà, le fameux bateau.
0: D'accord. Ah oui, donc ça, comment dirais-je, ça va un peu compliquer les choses, parce que quand c'est sur quelque chose de plat, je trouve, puisqu'il y a plusieurs personnes, donc là, il faudra respecter la forme du bateau, ce qu'il est.
1: Oui, oui, oui.
0: Et c'est un papier spécial, le grand bateau, là, pour qu'il supporte tout ça.
1: Alors, c'est des affiches qui nous ont été données par des cinémas qu'on a recouverts
0: de
1: peinture.
0: Oui. D'accord.
1: Voilà, pour que ça puisse tenir.
0: Oui, oui. Et oui, parce qu'après, il faut que ça puisse supporter. Donc ensuite, à 16h, c'est trop joli, pain semi et pinceau. Donc c'est une performance avec de la calligraphie et du violoncelle. La calligraphie, c'est la personne qui intervient pour les ateliers.
1: Oui, c'est ça, c'est François Leroy qui sera
0: d'accord.
1: Là.
0: Et
1: la... qui sera accompagné de Auguste Arles, qui est violoncelliste.
0: Violoncelliste, oui, d'accord. Oh, c'est original, calligraphie et violoncelle. Donc à 18h, écho. Alors, c'est à partir d'Eurydice. Vous pouvez peut-être m'en parler ? Enfin,
1: oui.
0: du mythe d'Eurydice, je vais y arriver.
1: Alors, du coup, le mythe d'Eurydice, c'est ce mythe où Eurydice qui meurt... qui est mordu par un serpent.
0: Oui.
1: Et après, vous verrez plus pendant...

0: la pièce, mais du coup, elle est aux enfers et oui. Son amoureux est désespéré et veut aller la chercher.
1: La récupérer.
0: Et la condition, c'est que pendant la route qui remonte des enfers à l'extérieur, il ne se retourne pas. Mmh. Et bien sûr, il
1: pour
0: peut pas
1: la contempler, mais amoureux qu'il est, il...
0: Amoureux et aussi inquiet aussi, oui. Enfin ça dépend des versions, il se retourne. Oui. Et donc là ce que propose cette compagnie c'est de le réécrire mais du point de vue d'Eurydice donc.
1: De la femme.
0: De la femme, voilà.
1: Et qui est-ce, vous pouvez présenter la compagnie ?
0: Oui, alors la compagnie c'est le Basilic dans la poche qui fait partie du collectif Dans la poche.
1: D'accord.
0: Qui mutualise des compagnies.
1: D'accord. Voilà. Okay. Vous faites partie vous-même d'une compagnie ?
0: Oui, et ben, de ce collectif là, moi c'est Compagnie qui rougit dans la poche.
1: D'accord. Et la mise en scène, c'est une mise en scène collective ou...
0: Oui, c'est une... Bon, il y a une metteuse en scène principale, mais c'est quand même beaucoup d'écriture de plateau aussi.
1: Oui, oui.
0: Et c'est à partir d'un texte qui est écrit par la metteuse en scène, Pauline
1: donc,
0: Brunier.
1: D'accord. Donc une réécriture du...
0: À partir du mythe.
1: Du mythe et en donnant la parole à Eurydice.
0: C'est ça.
1: C'est ça. Donc ça, c'est à l'intérieur ?
0: Oui, ça, ça sera à l'intérieur.
1: Et... au niveau de la jauge, comment les spectateurs spectatrices seront debout, assis ou...
0: Assis, dans le décor.
1: Ouais.
0: Et on peut aller jusqu'à une cinquantaine de personnes à l'intérieur, je pense.
1: D'accord.
0: Voilà.
1: Et quand c'est les cieux, comme je disais, avec les draps, c'est ça ?
0: Oui, c'est ça.
1: De diverses couleurs, de diverses... C'est ça.
0: C'est,
1: c'est une partie...
0: Ouais, il y a vraiment l'idée de la cabane, quoi.
1: Oui, oui, oui.
0: De la chambre
1: oui,
0: d'enfant.
1: Oui, oui. Mais c'est très joli, hein.
0: Ça, ouais.
1: Ça fait... oui. Cocooning.
0: Et ça, c'est qu'une très petite partie de la
1: oui,
0: scénographie.
1: Oui, j'imagine. Oui, parce qu'à ce moment-là, il n'y avait que ça. D'accord. Et là, est-ce qu'il faut que les personnes réservent ou pas pour la partie de théâtre ?
0: Non, l'idée, c'est de venir.
1: Comme ça
0: Ouais, c'est ça.
1: Donc, étant donné qu'il y a un nombre malgré tout restreint,
0: ça sera les premiers arrivés
1: qui pourront ouais. assister. D'accord.
0: Voilà.
1: Donc ça, c'est à 18h30. Ensuite, j'imagine quand je sais qu'il y a des intermèdes, puisqu'après, vous reprenez à 19h30 avec un concert, il y a petits moments
0: oui,
1: de...
0: Oui, après, il y a beaucoup de monde. Du coup, les choses vont quand même un peu se
1: succéder.
0: Chevaucher. L'idée, c'est un peu de circuler, de pouvoir
1: oui,
0: un
1: de
0: peu tout
1: de profiter de
0: voir.
1: Tout.
0: Voilà, c'est ça.
1: Après, et intérieur coup, et extérieur.
0: C'est ça. Et là, l'idée, c'est qu'en fait, l'orchestre qu'on verra commence dehors et c'est un peu l'ouverture de la soirée dehors.
1: Ah oui, et
0: voilà.
1: D'accord. Et quand vous dites qu'ils commencent dehors, après ils viennent à l'intérieur ou pas ?
0: Non, ils vont justement plutôt vers la place Arnaud Bernard et c'est donc le moment de rejoindre la scène. La grande scène
1: la
0: qui
1: grande
0: est place
1: scène
0: Arnaud
1: qui est
0: Bernard.
1: Installée.
0: Voilà.
1: D'accord. Vous pouvez nous parler de du premier concert ?
0: Oui, eh ben alors l'orchestre Overa, c'est anciennement Lélélé, qui est un groupe qui vient à chaque Festivart quasiment en soutien à l'association. C'est très très festif, je ne saurais pas exactement définir ce qu'ils font parce que ça change à chaque fois aussi de personne.
1: Oui, oui,
0: voilà.
1: Sûr,
0: mais c'est super.
1: Oui, la partie repas, puisqu'il y a aussi ça, c'est entre. Comment dire, c'est en début de soirée à... Comment
0: alors, ça
1: se
0: sera
1: passe
0: à partir de 19h et jusqu'à la fin de la soirée, il y aura
1: d'accord.
0: un repas.
1: Donc là aussi, ça, c'est pas en permanence.
0: Il y a un
1: mais...
0: stand, ouais, on
1: voilà.
0: peut aller, c'est en permanence. Jusqu'à ce qu'il n'y en ait plus, on a préparé une centaine de parts à peu près. Voilà, plus des desserts, des pop-corns et des boissons.
1: Oui, qui est-ce, quand vous dites 12, qui est-ce qui a préparé le plat aux saveurs thaïlandaises ?
0: C'est une équipe d'adhérents et adhérentes qui font aussi des ateliers cuisine toute l'année à Archipel.
1: Ah d'accord,
0: voilà.
1: Ah, je ne savais pas qu'il y avait des ateliers cuisine.
0: Et ben, c'est une fois par mois le dimanche et l'idée c'est de préparer un repas et de le manger ensemble.
1: D'accord, mais c'est-à-dire qu'il y a des gens qui apprennent à faire, mettons,
0: oui,
1: à cuisiner,
0: y a Lociana.
1: Version thaïlandaise.
0: Ouais, Lociana c'est une des adhérentes qui prépare le menu et qui apprend aux personnes à cuisiner des plats. Voilà.
1: Ok. Et l'après-midi, bien sûr, il y a une buvette sur place et des crêpes. Enfin, j'ai vu ça.
0: Ouais, c'est ça.
1: Donc, ensuite, à 20h30, quand je vais trop vite, ça ne va pas. Début, où au commencement était la crasse. Performance, danse, théâtre. Alors, pouvez-vous il y a 3 soldats. Pouvez-vous me parler de ça?
0: Oui.
1: Ça tisse ma curiosité.
0: Alors, ça, c'est une création qui est en cours. Et donc, elles ont proposé de venir nous montrer une maquette, un petit morceau.
1: Comme
0: en
1: un
0: fait.
1: Walking in Progress, de certaine manière.
0: Voilà, c'est ça. Et donc, c'est une scène de
1: De
0: ce
1: qui sera la pièce finale.
0: C'est ça. Et donc, ça va être une surprise pour moi aussi, parce que c'est la première fois qu'elles montrent donc leur travail. C'est la première sortie. Ça sera en extérieur. Ça bouge, c'est mouvant. Et c'est une pièce de la compagnie Sans Capuche.
1: D'accord.
0: Voilà.
1: Donc, il y a de la danse et du théâtre et de la performance.
0: Ça.
1: D'accord. Et c'est sans rythme funky, donc...
0: Oui.
1: Relativement... enfin, comment dire... Agité n'est pas le terme...
0: funky, c'est un terme. Mais...
1: Voilà, oui. D'accord. Donc ça, c'est une surprise, parce que vous n'avez rien vu jusqu'à présent.
0: Voilà, c'est ça, c'est une surprise.
1: Ah oui, elles viennent avec leur
0: Je connais leur travail, leur ancien travail.
1: Par ailleurs.
0: Mais ouais. C'est tout nouveau, quoi. Ça fera une première au Festival Art.
1: Et vous savez pourquoi elles ont eu l'idée de mettre 3 soldats sur scène, enfin...
0: Ça, la metteuse en scène qui travaille autour de ces sujets, qui sont des sujets justement pas funky de la guerre, de la mort, de la naissance.
1: D'accord.
0: Et en fait, il y a vraiment une recherche autour de
1: cette
0: les esthétiques, en fait.
1: D'accord.
0: Et d'où l'idée aussi du rythme funky, j'imagine.
1: Pour faire contraste.
0: Oui, c'est ça. Oui, il y a vraiment un truc du contraste.
1: Dans la mise en scène, puisque c'est important, c'est Chloé Rose
0: Zavadka.
1: Voilà. Et la chorégraphie, Salomé Vincent.
0: C'est ça.
1: Donc ça, c'est la surprise.
0: Voilà.
1: C'est à 20h30. Ah oui, ça dure 20 minutes à peu près, c'est ça. Hein. Puis ça, après 20h50, il y a dans le groupe que nous avons écouté, Sweet Potato Vine. Donc aussi, j'imagine que ce n'est pas la première fois qu'ils viennent.
0: Alors, eux, il me semble que c'est le premier festival qu'ils font.
1: Ah
0: oui.
1: Bon
0: oui, oui, oui.
1: D'accord. Ouais. Enfin, ils interviennent dans pas mal comme ça de...
0: Dans Toulouse, oui,
1: voilà,
0: par
1: oui,
0: contre.
1: C'est pour
0: oui,
1: ça.
0: Oui, alors, non, oui, ils... oui.
1: Et donc là, comment vous le décririez pour les gens qui ne connaîtraient pas?
0: Et bien, du coup, c'est un groupe de bluegrass folk. Et ça va être, je pense, assez dansant, énergique aussi. C'est un trio. Ils seront un trio cette fois-ci. Normalement, c'est un quatuor, mais là, ils seront que 3. Et voilà, moi, ça sera une première aussi que je les vois.
1: D'accord.
0: Et voilà.
1: Ok. Donc, ça, c'est dehors aussi,
0: j'imagine. Ça sera dehors aussi sur la grande scène.
1: D'accord.
0: Ouais.
1: D'accord. Elle est, la grande scène, comme vous dites, est décorée?
0: Il y aura plutôt de la décoration autour sur la place.
1: D'accord.
0: Voilà.
1: Ok. Qui a un rapport avec la peinture.
0: Qui a un rapport avec les bateaux, du coup.
1: Les bateaux.
0: Oui.
1: Ah oui, ça sera vraiment un voyage maritime.
0: Oui.
1: Et justement, pourquoi le choix du bateau? Bon, bateau ivre, clin d'œil à Rimbaud. Mais le bateau, c'est pourquoi? C'est pour l'évasion? C'est pour la poésie?
0: Justement, il y a plusieurs interprétations qui sont possibles. On avait envie vraiment quelque chose qui ramène à la poésie. Oui, parce qu'on avait envie d'inclure de la poésie dans le festival.
1: Oui, c'est...
0: Mais après, le bateau ivre, ça nous a fait un peu écho, et un peu de la manière dont les gens le souhaitent, mais un peu à la période, oui, aux besoins aussi, et à la dérive et aux besoins de s'évader.
1: Ah oui, les deux aspects, quoi.
0: Les deux aspects,
1: le positif et le négatif.
0: En tout cas, le fait que ça fasse écho à ça, ça nous a plu, et du coup, on s'est dit le bateau ivre, oui.
1: Oui. D'accord. Et est-ce qu'il y aura des... quelque part le texte de Rimbaud ou pas?
0: Oui. Et faut venir voir, ça sera une
1: surprise. Ah, c'est la surprise aussi.
0: C'est une surprise, ouais. Oui. Il y a une installation avec le texte de Rimbaud, oui.
1: D'accord. L'installation, elle est...
0: Elle sera sur la place.
1: Aussi.
0: Ouais.
1: Autour du bateau, donc. Enfin,
0: ouais.
1: Du grand bateau.
0: Il y a plusieurs, en fait, grands bateaux.
1: D'accord. Et quand vous dites grand bateau, c'est quel... vous pouvez donner une...
0: ça serait c'est à peu près 1,50 m de hauteur sur 3 mètres de long.
1: Ah oui, il est grand, oui.
0: C'est des grands, ouais.
1: Ah oui, ça fait un travail quand même.
0: Ah oui.
1: Ah ouais, d'accord. Et après, une fois qu'il aura été admiré et tout ça, il sera stocké à l'archipel.
0: Ouais, c'est ça. Hein. On va. C'est en réflexion encore, cette histoire.
1: Et oui, parce que vu leur taille.
0: Mais après, vu que c'est en papier, c'est ça qui est pratique, c'est que c'est pliable en fait. Donc,
1: oui, il y a ça.
0: Reste... Ouais.
1: Oui, on peut voir ça comme ça, effectivement. Donc à 22h, le duo d'Osmose, dont la rencontre du violon d'Agnès et la guitare de Run. Et voilà, de musique tzigane, khmer, manouche, orientale, irlandaise, rythme d'Amérique du Sud. Vraiment, ça fait beaucoup.
0: Ça fait
1: C'est un
0: beaucoup,
1: grand voyage à eux tout seuls.
0: ouais.
1: Vous les
0: Ça sera
1: connaissez?
0: aussi, oui, ils sont venus jouer aussi l'année dernière, l'année
1: D'accord.
0: passée, ouais. Et ils
1: Et dans la
0: sont
1: chanson
0: aussi
1: engagée
0: sur.
1: aussi autour de la liberté et l'écologie, nous avons bien besoin en ce moment d'en lire
0: Voilà.
1: ça comme ça.
0: Oui.
1: C'est eux qui écrivent les textes?
0: Non, je crois qu'il y a pas mal de reprises.
1: D'accord.
0: Ouais.
1: Et eux composent quoi?
0: Oui,
1: D'accord.
0: aussi.
1: Composent et jouent.
0: Oui.
1: D'accord. Donc ça, c'est à 22h.
0: C'est ça.
1: Le dernier concert, si je ne m'abuse, c'est 23h, Swing Messenger, Sestet, dont
0: Ouais.
1: là, six musiciens,
0: Oui.
1: autour du swing.
0: Ouais, un jazz band de swing et il y aura
1: Des références à Duke Ellington et Benny Goldman.
0: Oui.
1: Voilà.
0: Et la possibilité de danser du swing également aussi parce que un des musiciens est professeur de swing
1: Ah,
0: et
1: d'accord.
0: de lindy hop et du coup il y aura sûrement des personnes, des danseurs qui seront là aussi donc la possibilité de faire quelques pas pour ceux qui
1: C'est-à-dire
0: connaissent.
1: des danseurs, des cours
0: Oui, des
1: qui
0: personnes
1: pratiquent
0: oui,
1: les
0: qui
1: cours.
0: pratiquent quoi.
1: Oui, parce que ce n'est pas si évident que ça non plus.
0: Non.
1: D'accord. Et comment s'appelle cette personne qui est aussi professeur de danse?
0: Gontran.
1: D'accord. Il est et musicien et prof de danse, c'est
0: Oui,
1: ça?
0: c'est ça. Il y en a plusieurs en fait dans le jazz band qui sont et professeurs de danse et musiciens. Il y a Jonathan aussi, il me semble.
1: D'accord.
0: Voilà.
1: Ok. Oui, donc là, c'est pour finir en faisant la fête, c'est le cas
0: Oui,
1: de le
0: et on
1: dire.
0: peut danser même si on ne sait pas danser spécifiquement le swing.
1: Oui, bien sûr. Après, il y a le côté fête. Mais
0: Oui.
1: c'est vrai que quand des danses sont faites, des danses comme ça, bien précises, quoi,
0: Ouais.
1: sont faites par, dans, sont dansées par des personnes qui ont appris, c'est toujours. Oui, c'est un spectacle, quoi, de regarder
0: Oui, c'est vrai.
1: quelqu'un danser mais qui connaît bien toutes les subtilités de la danse en question, qui est en parfait accord avec la musique, c'est un spectacle là.
0: Oui, c'est sûr. C'est un spectacle en soi.
1: Ben oui, quand même. Vous avez la permission de minuit, c'est ça? À minuit, il faut terminer,
0: Oui,
1: c'est
0: c'est
1: ça?
0: ça.
1: Il faut
0: Oui.
1: pas que ça aille au-delà de minuit.
0: Non, bah
1: Au
0: en tout
1: niveau
0: cas les
1: autorisation.
0: concerts, voilà, c'est ça. Les concerts s'arrêteront à minuit.
1: Oui.
0: Voilà.
1: Oui, parce que j'imagine qu'il y a des histoires d'autorisation, tout ça, tout ça.
0: Oui.
1: D'accord. Donc, en fait, les choses s'enchaînent rapidement, quoi, finalement.
0: Ouais, bah en fait, on avait aussi envie d'avoir, enfin, de donner la possibilité de, enfin, d'une vraie programmation culturelle,
1: Oui,
0: de
1: oui,
0: beaucoup de choses et tout
1: oui.
0: ça.
1: Oui,
0: Mais
1: oui.
0: du coup, on a été très gourmands et c'est bien, c'est joyeux. Mais du coup,
1: Et oui, il
0: oui,
1: faut que ça
0: c'est
1: s'enchaîne.
0: dense.
1: Oui, parce
0: Voilà.
1: que oui, les heures ne sont pas élastiques. Et donc,
0: C'est ça.
1: dans l'après-midi, avec la poésie et puis le théâtre, c'est un tempo plus reposant, peut-être qui pousse à la réflexion. Et puis le soir, c'est les corps qui exultent, quoi.
0: C'est ça.
1: C'est
0: C'est l'idée.
1: la musique et la danse et le geste et la fête et le sens de la fête. Et en passant l'après-midi par la création picturale, quoi, pour faire
0: Oui.
1: simple. Comme ça englobe beaucoup de choses.
0: C'est ça.
1: Et donc chaque personne l'après-midi peut s'amuser à faire un petit bateau, grand ou petit.
0: Ah oui.
1: D'accord. Et donc
0: Complètement.
1: vous fournissez tout le papier, la peinture
0: On fournit tout le
1: et les
0: matériel
1: ciseaux.
0: et on fournit des papiers de toute taille également pour ceux
1: À faire des bateaux de
0: qui
1: taille.
0: veulent tenter des tailles différentes, voilà.
1: Et est-ce que comment dirais-je, cette fabrication de bateaux, est-ce qu'il y aura quelqu'un qui photographiera ou
0: Et oui, il y aura une personne qui va venir faire des photos toute la journée.
1: D'accord.
0: Voilà.
1: Parce que ça peut être intéressant de voir mes petits comme ça, des bouts de chou qui font des bateaux et puis des personnes plus grandes et puis après comment ils les décorent, enfin.
0: Ah
1: Et là
0: oui.
1: aussi
0: Et même l'installation finale, ça va être quelque chose, je trouve.
1: Ah oui, enfin tous ces bateaux ouf. Tous ces bateaux à Toulouse.
0: Ouais.
1: Puisque vous avez dit qu'il y avait des papiers de différentes tailles, mais est-ce qu'il y a aussi des papiers de différentes textures? Parce que selon que ce soit plus fait, on peut faire des choses différentes aussi.
0: Oui, et alors il y a des papiers qui sont même déjà peints. Nous, en fait, on a fait des papiers, enfin des bateaux avec des anciennes œuvres d'archipel qu'on a pliées, qu'on a
1: Ah oui,
0: réutilisées.
1: d'accord.
0: Donc on a tout ça. Après, on a des papiers blancs plus type affiche. En fait, à archipel, il y a tous les papiers
1: Oui,
0: qu'on peut
1: oui. Il y a
0: imaginer
1: du
0: et on va
1: papier craft
0: vraiment.
1: aussi, parce que je me dis que ça va
0: On
1: très
0: a
1: bien.
0: aussi du papier craft aussi. Oui, il y
1: Oui.
0: a du papier épais, du papier léger.
1: Oui.
0: Le fait est que pour que ça tienne, quand même, si on les fait assez grands, il faut que ça
1: Oui.
0: soit assez épais.
1: Oui,
0: Oh,
1: assez rigide,
0: ouais.
1: oui. Enfin, oui. Ça peut pas être du papier soie, parce que
0: Non.
1: papier soie, dès qu'on le touche.
0: À part peut-être des professionnels qui vont découvrir des techniques qu'on n'a pas
1: Oui,
0: encore,
1: mais c'est quand même
0: mais.
1: hyper fragile, papier
0: Ouais,
1: soie.
0: ouais,
1: Ça,
0: ouais.
1: c'est joli, c'est magnifique. Mais...
0: Ça marche bien pour les petits, je pense.
1: Oui.
0: Ouais.
1: D'accord. Donc, en fait, vous faites aussi comme ça du recyclage et de
0: Énormément.
1: transformation, quoi.
0: Oui.
1: Comme ça, il y a une histoire, un point de vue écologique. Donc, ce n'est pas jeté, ça ne brûle pas. Et puisque ça servira à faire une œuvre. Et puis, aussi, c'est une histoire. Donc, c'est des affiches et puis après qui se transformeront en bateaux.
0: Oui, c'est
1: Donc, c'est
0: ça.
1: comme ça un lien aussi avec tout ce qui se fait archipel, en fait.
0: Oui, ça, c'est ça. Et je pense que Archipel, il y a un peu l'idée qu'on peut absolument tout transformer en œuvre plastique.
1: Oui.
0: Et du coup, oui, pour nous, c'était important de réutiliser
1: Ce que vous aviez
0: ouais,
1: en
0: ce qui se
1: stock,
0: stocke, en
1: puisque vous avez
0: fait,
1: beaucoup,
0: ouais.
1: beaucoup de choses.
0: On a beaucoup de choses, ouais.
1: Puisqu'en général, une fois par an, hein, vous demandez que des gens viennent vous aider pour ranger tout ça, tout ce qui est
0: Oui,
1: papier,
0: c'est
1: pinceau,
0: ça.
1: peinture, enfin.
0: Ben, il y a quand même des grands ménages dans l'année, mais sinon, à la fin de l'année, c'est le moment aussi où toutes les personnes viennent récupérer ce qu'eux, ils ont
1: Oui,
0: fait.
1: c'est
0: Voilà,
1: oui.
0: c'est ça. Et d'ailleurs, l'exposition qu'il y aura le jour
1: Ça,
0: de...
1: c'est les enfants,
0: C'est
1: non?
0: les
1: C'est ça?
0: enfants, voilà. Elle
1: Qui
0: est super,
1: participent
0: elle est
1: aux ateliers.
0: installée. Oui, qui participent une fois par semaine sur toute l'année.
1: Ouais.
0: Et là, ils ont choisi 6 dessins chacun, et du coup, ils sont exposés dans la galerie.
1: D'accord.
0: Voilà.
1: Et elle durera combien de temps l'exposition?
0: Elle dure 2 semaines et
1: D'accord.
0: ensuite c'est l'exposition des adultes sur le même
1: Oui.
0: principe. Voilà.
1: D'accord. Et cet été, il y aura, tant que vous êtes là, des ateliers ou pas?
0: Oui, alors cet été on fait un stage, on fait 2 stages pour les enfants et ça sera sur le thème de Un jour un artiste.
1: D'accord.
0: Voilà.
1: Donc après ça, il y aura le détail un peu plus tard, quoi, pour
0: Oui,
1: les
0: c'est ça.
1: horaires. Les... D'accord. Et puisque vous êtes donc co-directrice avec Kim, donc c'est le côté administratif, le côté beaucoup de, comment dirais-je, de casse-tête, il faut dire les choses comme elles sont, hein, de recherche, de comment Archipel va.
0: Ben, Archipel va bien. Archipel est en réflexion de ses activités, de comment conserver tout ce qui fait cette
1: L'ADN,
0: association,
1: voilà.
0: l'ADN, et avec une envie en ce moment d'ouvrir un peu les portes à plus des événements, des moments
1: Ah oui.
0: publics quoi,
1: Oui,
0: dans
1: oui.
0: l'asso, et comment faire ça tout
1: Pour
0: en...
1: faire revivre d'une autre manière et de
0: C'est
1: façon
0: ça.
1: plus peu, une nouvelle énergie, si on peut dire, et puis aussi permettre à différentes personnes de s'exprimer.
0: C'est ça, mais aussi en fait ouvrir à d'autres modes d'expression.
1: Oui.
0: Voilà. Et petite précision, donc c'est un peu, enfin c'est des rôles administratifs co-directrices,
1: Oui.
0: mais on est en direction avec surtout
1: Oui,
0: Marie-Jeanne
1: qui l'a
0: Dumas,
1: fondé,
0: Saoud
1: oui.
0: Salem,
1: Oui, bien
0: et
1: sûr, oui.
0: voilà, qui en fait Archipel, ça reste un endroit où on décide de tous ensemble. C'est
1: Oui,
0: important pour moi de
1: oui.
0: le préciser,
1: Oui,
0: voilà.
1: oui. Mais après, il faut des personnes qui aient des, comment dire, des attributions bien précises pour pouvoir faire avancer le projet, quoi.
0: C'est ça, et ça se rediscute au fur et à mesure du projet, justement, et là, c'est un moment de discussion. Voilà.
1: D'intense réflexion, on va dire ça comme
0: Ouais,
1: ça.
0: c'est ça.
1: D'accord. Donc, Festiaire, c'est demain de 15h à minuit. Voilà, c'est bien ça.
0: Oui.
1: Donc, avec des possibilités de s'initier à la fabrication de bateaux, à la peinture au couteau. Qu'est-ce qu'il y a? J'ai oublié
0: À
1: quelque
0: la terre.
1: chose.
0: La terre.
1: La terre, oui, il y a toujours la terre. Oui, de fabriquer la terre. Donc, ça, même personne qui n'a jamais touché de la terre peut s'essayer à la modeler, enfin.
0: Oui, tout le monde, tout âge, qui en a déjà fait, qui en a pas déjà fait, et c'est entrée libre, donc
1: Oui,
0: c'est
1: oui,
0: gratuit,
1: oui,
0: voilà.
1: oui, oui. D'accord. Et justement, puisque je sais que Archipel, il y a un four pour l'argile, enfin pour cuire.
0: Oui.
1: Là, parmi les choses qui seront faites en terre, est-ce qu'après vous proposerez aux personnes qui l'ont fait, si elles souhaitent le faire cuire ou pas, ou si elles partent avec l'œuf blanc, c'est beaucoup plus fragile, quoi, tant que ce n'est pas cuit.
0: Je ne saurais pas dire, parce d'accord. que ce n'est pas moi qui fais cet atelier. J'imagine que ce n'est pas impossible de demander à ce que ça soit cuit. Oui. Après, là, c'est plus l'idée de s'essayer plutôt que de faire vraiment oui, quelque oui. chose. Oui. Parce qu'il y a des temps à Archipel pour vraiment préparer des choses qu'on veut cuire par
1: oui,
0: la
1: oui,
0: suite.
1: D'accord,
0: donc,
1: oui,
0: voilà.
1: D'accord. Ouais.
0: Mais j'imagine que s'il y a vraiment quelque chose et qu'on demande, c'est possible de mettre dans le four. Voilà.
1: D'accord. Et donc une multitude de bateaux de toutes couleurs, de toutes tailles, de c'est ça,
0: C'est ça,
1: ces bateaux.
0: de toute histoire.
1: Oui. Donc c'est bien le grand bateau, celui qui est sur l'affiche.
0: Non, ça c'est un grand bateau, mais
1: C'est pas
0: pas
1: celui-là.
0: un. Ouais, c'est notre première tentative. Ils ont grandi ensuite.
1: Ah d'accord. Ah oui, vous
0: Ouais.
1: avez fait maintes.
0: Ouais.
1: D'accord.
0: Mais il sera là,
1: D'accord.
0: celui-ci.
1: Et le grand bateau, est-ce aussi une œuvre collective ou pas?
0: Oui, c'est
1: Saoud qui en a eu l'idée, j'imagine.
0: Saoud et Ellie.
1: Oui.
0: Et en fait, ben, on travaille dessus
1: Un certain temps.
0: depuis un certain temps. Et donc, on a été beaucoup à mettre la main à la pâte.
1: D'accord.
0: Voilà.
1: C'est-à-dire parmi toutes les personnes qui interviennent à Archipel?
0: C'est ça, parmi les personnes
1: Qui participent, qui organisent les ateliers,
0: C'est ça, mais
1: qui.
0: aussi des personnes qui viennent aux ateliers
1: Oui,
0: ont
1: oui,
0: aidé.
1: oui.
0: Ça a vraiment été très. Ça a été réfléchi collectivement et fait collectivement. Mais beaucoup par Ellie, Kim et Saoud qui en a eu l'idée. Voilà.
1: Oui. D'accord. Ok. Donc là, comme ça, ça reste. Enfin, oui, dans le collectif, quoi, et dans la participation.
0: C'est ça.
1: D'accord. Pour une œuvre, après, qu'il faudra aller découvrir
0: C'est
1: demain.
0: ça.
1: Parce qu'après les bateaux, bon, l'exposition des enfants durera 15 jours, c'est ça?
0: Oui.
1: Hein? Donc aux horaires habituels d'Archipel. Mais après tous ces bateaux et le grand bateau, après
0: C'est très éphémère. Je
1: voilà, c'est
0: pense
1: ça.
0: que c'est l'occasion ou
1: Il faut,
0: jamais
1: c'est
0: de les
1: demain et
0: voir.
1: puis c'est
0: C'est ça.
1: ici et maintenant
0: On
1: et
0: n'a
1: pas.
0: pas pris de décision définitive par rapport à ces bateaux,
1: Oui.
0: mais il y a des fortes chances qu'on puisse les voir que demain. Ils
1: Et
0: ne seront pas
1: oui.
0: exposés dans la galerie, ils sont trop grands.
1: Et oui,
0: Ils
1: et oui.
0: rentrent pas.
1: Et bien oui, j'ai bien compris, oui. Que c'est. D'accord.
0: Voilà.
1: Ok. Bon, mais. Ouais. Et donc, le poème de Rimbaud qui sera quelque part aussi.
0: Qui sera lisible.
1: D'accord. Et est-ce qu'il y aura quelqu'un qui le lira ou pas? Je ne sais pas.
0: Je crois pas.
1: D'accord. Nous avons fait le tour?
0: Oui.
1: Et c'est gratuit, l'événement est gratuit.
0: L'événement est gratuit.
1: D'accord.
0: Oui.
1: Et est-il indiscret de vous demander justement qui c'est qui vous aide pour puisqu'il y a quand même des concerts,
0: Oui,
1: il y a des musiciens qui jouent.
0: on est soutenu par la mairie de Toulouse, voilà, pour cet événement. Et ensuite, après, c'est les fonds de l'association.
1: D'accord.
0: Voilà.
1: Ok. Et après peut-être la buvette qui des fois amène des
0: C'est ça,
1: petits.
0: tout ce qui, tout ce qui, enfin tous les fonds qu'on va récolter, ça sert à refaire le
1: Et oui.
0: festival. Et
1: Oui,
0: donc
1: oui.
0: c'est par la buvette et par les repas et par la participation libre. Il y a une caisse à dons sur place. Faut pas hésiter, ça nous soutient, quoi.
1: Ouais. Et puis les
0: Voilà.
1: crêpes, donc, parce qu'il y a quelqu'un qui fait des
0: Des
1: crêpes
0: crêpes
1: aussi.
0: et des pop-corn.
1: Ah oui, c'est vrai, il faut pas
0: Il y a les
1: l'oublier.
0: pop-corn, ouais.
1: Donc vous avez le grand truc pour faire éclater les graines de maïs, c'est ça?
0: Oui, c'est ça.
1: D'accord.
0: Par le
1: Ok.
0: comité des fêtes d'Arnaud Bernard qui nous le
1: Ah!
0: prête.
1: Ah oui,
0: Voilà.
1: d'accord. Ok. Et justement, le comité des fêtes vous aide sur, hormis le prêt de la machine à pop-corn,
0: Oui,
1: si je puis dire.
0: il nous aide vachement sur le côté logistique, on nous prête beaucoup de choses.
1: Parce qu'il y a des tables, ne serait-ce que des tables
0: Oui, c'est ça,
1: pour
0: c'est
1: les
0: ça.
1: ateliers l'après-midi, hein, tout bêtement.
0: Oui, voilà. Et les barnums pour faire de l'ombre, tout ça. Donc voilà.
1: Oui, il y a ça aussi, oui.
0: Oui. Et on est aussi, on nous donne aussi des. Enfin, on est aussi aidé par le Carrefour qui est sur la place Arnaud Bernard, par les commerçants qui
1: Ah
0: nous
1: oui.
0: donnent des choses, tout ça. Donc c'est, oui,
1: Ah
0: c'est
1: oui,
0: aussi les habitants,
1: au niveau alimentaire, vous voulez dire?
0: oui, au niveau alimentaire et du coup, oui, c'est les personnes qui font vivre la place nous aident aussi à l'organisation de ce festival. C'est vrai, ils sont.
1: Oui. Donc c'est Festiar, la fête d'Archipel, de l'association d'Archipel, mais aussi c'est la
0: C'est un
1: fête de la place
0: événement du
1: Arnaud Bernard.
0: quartier,
1: Voilà.
0: ouais.
1: Oui, il faut dire qu'il y a quelques années que déjà Archipel est implanté place Arnaud Bernard, quoi.
0: Ouais.
1: Je ne sais plus en quelle année ils sont. Et qu'il y a tous les ans le festival, de toute
0: Oui.
1: façon. D'accord, avant l'été. Voilà. Sauf une année où ça a été fait en septembre, pour des raisons logistiques.
0: Logistique.
1: Ouais. D'accord. Et là, donc, c'est demain après-midi. Oui, demain après-midi, oui, déjà demain, de 15h à minuit.
0: C'est ça.
1: Mais je vous remercie infiniment d'être venue, parce que je sais que vous êtes super occupée. Et à bientôt.
0: À bientôt.
1: Au revoir.
0: Au revoir.

0: Notre second invité est là, à savoir Joaquin Rodriguez, alors qui peint, qui chante, qui danse, qui vient de faire éditer un livre, Factura, et qui vient aussi afin d'évoquer le second micro-salon de l'édition qui se déroulera demain et dimanche à l'atelier de la main gauche, 26 rue Denis Papin, la rue Denis Papin, c'est le long de la voie ferrée, c'est le quartier Avenue de la Gloire pour faire simple, et la main gauche, dont c'est l'atelier qu'a créé Bilitis Farini, c'est un atelier de gravure qui avant était dans le quartier Saint-Cyprien, maintenant qui a changé depuis quelques années de quartier, et dont bien sûr il y a de la gravure, il y a des ateliers, mais le Bilitis avait souhaité que son lieu permette à différentes personnes de se rencontrer, différents artistes, puisque tous les mois il y a en général des expositions, et puis donc là il y a ces rencontres de la micro édition qui se déroulera donc ce week-end. Bonjour,
1: merci.
0: Donc vous allez m'expliquer comment vous faites tout ça, vous avez toute cette palette artistique à votre disposition. C'est une nécessité, c'est depuis tout petit que vous écrivez, que vous chantez, que vous dansez?
1: Merci beaucoup, oui, merci de m'accueillir pour cette occasion de cet événement, comme vous l'avez dit, micro-édition. La question, oui, dans le domaine artistique, ou pas artistique, sinon depuis très jeune âge, j'ai surtout plutôt dansé et dessiné. Mm-hmm. Et donc dans mon lieu d'origine, qui est la République dominicaine, donc mm-hmm. à Saint-Domingue. Et c'était une pratique que j'ai commencé assez jeune, oui.
0: C'est au niveau de la famille ou c'est à l'école, enfin, est-ce que ça fait partie de la façon de vivre aussi dans...
1: Oui, informalement plutôt, parce que mon père, il était un peu artisan. Bon, il était artisan, il a fait beaucoup de petits boulots, mais c'était un homme qui était capable de faire beaucoup de choses. Et puis sur la sensibilité, je pense que ma mère, il a créativité, l'humour, elle avait quelque chose aussi de l'art, elle avait quelque chose assez spécial.
0: Et une sensibilité.
1: Oui, pour les goûts, pour trouver les choses qui sont beaux et puis être entouré de ça. Et puis grandir avec ma grand-mère qui a eu aussi des expériences en travaillant dans les maisons, faisant le ménage des personnes qui travaillent dans la SAR. Mais beaucoup la danse, ouais, et la musique avec, et écoutant plutôt avec mon frère qui avait un son système. Voilà.
0: D'accord. Donc, et ensuite, puisque aussi, oui, vous jouez, je ne sais pas si je l'ai dit aussi que vous étiez musicien, puisque dans le micro-salon de l'édition, il y aura bien sûr des éditeurs, dont des maisons indépendantes, nous allons en parler un peu plus tard, mais il va y avoir aussi des concerts, enfin des présentations, notamment de votre livre, et j'ai vu que vous joueriez de la percussion et de la trompette, c'est ça?
1: Oui.
0: Et ça, l'avez-vous appris, dans un conservatoire ou vous, un autodidacte?
1: Oui, beaucoup par l'oreille, par l'écoute et aussi l'envie. Mm-hmm. C'est-à-dire la curiosité de vouloir jouer un instrument. Pour ce que j'entends, j'aime beaucoup le jazz et la musique tropicale. J'ai dessiné beaucoup de trompettes à Saint-Domingue. C'est vrai qu'arrivé en France, la première occasion que j'ai eue, c'était grâce à mon cher ami Eddy qui nous a quittés, ça fait pas longtemps, on pensait pour lui.
0: Eddy Boubacar.
1: Oui, il m'a prêté une trompette et ensuite des rencontres, ça fait que ça fait un petit peu plus la pratique. Et là, pour la main gauche, on avait joué la première édition avec Laetitia Dutèche, que c'est mon amie. Mm-hmm. C'est une amie aussi dans la musique. Et Laetitia Dutèche, qui joue dans plusieurs groupes à Toulouse depuis très longtemps. Là, on a monté un duo, que c'est batterie, trompette, percussion et trompette, donc, et un peu de percussion de ma part, et chant un petit peu. Un hommage à cette exposition qu'il y a à l'atelier La Main Gauche, qui s'appelle La Bête et la Bête. Et ça nous ressemblait assez beau comme titre. Et comme on est deux, on a choisi ce titre aussi pour le nom du groupe. Pour le moment,
0: Ah, d'accord.
1: on va s'appeler La Bête et la Bête, en jouant à l'exposition La Bête et la Bête, qui le nom était d'une exposante qui s'appelle Anne Frédéric, où la demandé si on peut utiliser le nom pour cette occasion, donc il a dit oui, on est très content. Et là, on va jouer en duo, quelque chose que on a un peu travaillé l'année dernière, et que cette fois-ci ça va peut-être se jouer différemment parce que ça fait un an de ça. Donc
0: Ce
1: voilà,
0: sont des compositions ou des reprises?
1: c'est plutôt des c'est-à-dire c'est des morceaux qui est créé un peu dans l'ensemble,
0: Ah oui.
1: c'est-à-dire avec un son composé dans l'instant. Il y a
0: D'accord.
1: beaucoup, évidemment, ça vient de la pratique improvisée, mais dans une notion de rythmique de à peu près ce qu'on veut, et parfois ce qu'on veut pas, on le propose pour voir si ça fonctionne. Voilà. Donc avec Laetitia Dutèche, oui, on sera tous les deux. Ça sera un petit moment, peut-être de 30 minutes, mais on pense proposer ça à l'avenir comme interlude, un changement des plateaux.
0: Ah
1: Voilà,
0: oui.
1: c'est un duo qui se prépare, mais il n'est pas pressé.
0: Oui, c'est un
1: Et
0: peu un work in progress, si on peut, comme on dit au théâtre.
1: voilà, oui, c'est un travail en progression. Et pour le livre à la lanterne,
0: Factura, voilà.
1: voilà, Fatura. C'est une longue histoire. Merci à la lanterne, à Elio qui s'est impliqué dans ce projet. C'est eux qui ont pris l'initiative
0: Dans la, mais
1: des.
0: pour resituer, la Lanterne, c'est une maison d'édition
1: À
0: indépendante,
1: Toulouse.
0: militante, qui a été créée à Lyon.
1: Je pense,
0: Le
1: oui.
0: 1er mai, alors je ne sais pas, j'ai lu ça, hein,
1: Voilà,
0: donc je
1: oui, c'est
0: trouve que
1: bien
0: c'est un
1: ça.
0: clin d'œil. Et
1: Oui.
0: donc, dans leur devise est comprendre, résister, transformer dans une maison engagée qui se veut un lieu de réflexion pour une critique à gauche, qui veut éclairer les luttes, en fait, vraiment, qui présente des ouvrages alternatifs et pour une reconstruction de l'imaginaire collectif dans ces. Une maison engagée et qui propose aussi des choses originales. Quant au format, alors vous allez décrire le petit livre, la Factura. C'est
1: Oui,
0: très joli.
1: merci beaucoup. C'est en fait là, la lanterne, donc Elio Shintu, il a choisi à publier cette petite talonnière des factures que j'ai commencé. Ça va être accompagné par un petit test aussi, qu'il n'est pas encore prêt, mais
0: D'accord, ça va
1: pour
0: venir.
1: demain ça va être prêt.
0: C'est vous qui écrivez le texte?
1: Je l'ai dit à
0: Pensez,
1: Elio, voilà,
0: oui.
1: on a
0: Vous
1: enregistré,
0: lui avez donné
1: donc
0: les grades, oui,
1: on a
0: d'accord.
1: transcrit, voilà. Et donc là, c'est eux qui ont choisi ce projet. Je suis très très très content. C'est vrai que c'est beaucoup des années de ma vie qui ont passé, et que cette facture, je l'ai fait entre 2003 et 2006. Et pendant que je préparais mon arrivée en France avec ma compagne
0: Il y a
1: Émilie
0: longtemps que
1: Bousquet.
0: vous êtes en France?
1: Ça fait depuis 2003,
0: D'accord.
1: donc sans arrêt, aller-retour à République dominicaine. Et donc, elle arrivait ici, préparer l'arrivée en France avec ma compagne Émilie, ma compagne de l'époque, qui l'a maman de mes deux enfants, Gaspar et Anaïssa. Et elle a beaucoup participé dans ces années des créations, on essayait de dessiner et faire des choses.
0: Vous dessinez avec du crayon à la
1: Je
0: au
1: dessine,
0: fusain avec quoi?
1: ouais, un peu avec tout, pas tout en même temps.
0: Oui,
1: Mais
0: j'imagine.
1: oui, souvent le charbon, parce que j'aime beaucoup, ça la facilité. Bon, c'est un peu salissant, mais j'aime beaucoup. D'autres choses aussi avec la peinture, je dessine, parce que je considère que la peinture, c'est un dessin. Et puis, voilà, je suis très content que pour revenir à la facture, qu'Elio, il a choisi ça. On avait déjà travaillé ensemble avec des projets plus que moi j'ai amené là-bas pour pouvoir présenter des expositions que j'avais en cours ici à Canal Sud.
0: Oui, parce que
1: J'étais
0: vous avez
1: super
0: exposé
1: content,
0: plusieurs fois, oui.
1: voilà, et pour présenter Poco Poco, que c'est un livre qui s'est fait avec très peu de moyens, et c'était plutôt pour accompagner l'exposition. Donc c'est un projet un peu personnel, mais qui implique aussi à d'autres gens, parce que je ne fais rien tout seul. Il y a toujours une idée, une amende de quelqu'un, une proposition et aussi, comment dire, une porte qui s'ouvre, c'est parfois par quelqu'un. Mm-hmm. C'est pas une porte qui s'ouvre tout seul, s'il y a quelqu'un derrière ça.
0: Derrière la porte.
1: Voilà. Qui dit, tu peux rentrer par là. Et voilà. Donc, à tous ces gens-là, merci. Et c'est très important. Voilà. Donc, Elio a choisi ce projet. Ça, c'est eux qui s'en occupent. Je suis très content parce que eux, ils vont aussi travailler son espace de diffusion.
0: Et oui.
1: Et ça, c'est là, je l'ai fait, mais là, maintenant, je considère que c'est leur projet et qui.
0: Oui, c'est leur travail, quoi.
1: Voilà, c'est leur travail.
0: De le faire connaître, de le développer.
1: Voilà. Je suis très content que je mes idées, enfin, certains des idées qui étaient un peu dispersées, étaient ressemblées là à un format, à une couleur. Et
0: c'est le travail de l'éditeur aussi, d'aider le créateur à mettre les choses en place.
1: Bien sûr.
0: Vous pouvez le décrire parce que c'est très joli comme objet. C'est vraiment ce qu'on appelle un livre d'art. Et après, je vous parlerai du papier aussi.
1: D'accord.
0: De la couleur du papier et de la texture du papier.
1: Bien sûr. Et ce papier, ça s'appelle papier le journal. C'est un papier recyclé.
0: D'accord.
1: Que j'ai trouvé à un bon tas de cette fatulier à la poubelle en République Dominicaine en 2002, par là. Et j'ai trouvé ça à la poubelle. Et par coïncidence, en même temps, je préparais mon voyage pour venir en France. Cela dit, j'étais quelqu'un très nationaliste, c'est-à-dire j'ai beaucoup envie de rester dans mon pays. Mm-hmm. J'aime toujours mon pays. Mais l'effet de penser, de voyager, c'est une curiosité à laquelle c'est né un petit peu en même temps de la rencontre avec Émilie et aussi Lazare de l'étranger, ce qui est étrange. Et donc, j'ai dessiné sur ces petits bouts de papier partout où j'allais. Aussi quand j'ai allé à faire des documents pour venir ici en France.
0: Ah oui.
1: Donc par le moment je dessine des personnages qui étaient à l'accueil. Parfois je sortais de ça parce que c'était beaucoup de papiers et parfois je le prenais aussi comme des idées pour faire des tableaux un petit peu plus grands. Et à le même temps que je préparais ce voyage, j'étais en train de je travaillais pour une exposition en République Dominicaine, ma première individuelle, qui était très importante. Et c'était
0: de peinture.
1: Et qui parlait de la culture afro-dominicaine, afro-caribienne, donc influence aussi haïtienne, et l'imaginaire aussi africain que je me faisais parce que j'ai jamais visité l'Afrique. Simplement, l'Afrique arrivait chez moi par beaucoup de cultures ancestrales entre la musique et la danse. Et ça se travaille encore aujourd'hui, mais on va dire que ça, c'est la partie marginale, malheureusement, mais c'est quand même la racine de notre culture dans beaucoup de choses, République Dominicaine.
0: Dans ma influence.
1: Ah oui, énormément.
0: Donc, et l'importance des racines, enfin.
1: Oui, beaucoup. D'accord. Mais voilà, et c'est une partie qui est aussi marginalisée parce qu'il y a beaucoup, dans la époque encore, il y a cette partie économique à laquelle de cette population qui a du mal à pouvoir s'en sortir parce qu'ils gardent quand même cette identité. Et voilà la preuve de que ces gens-là, ils sont importants, ils tiennent bon à que la diversité continue un peu à se créer, ils disparaissent pas. Donc, quelquefois, je faisais des dessins pour mes tableaux aussi.
0: C'est-à-dire que vous avez toujours, ou que vous alliez un petit carnet avec un crayon, c'est
1: oui, ça? Oui, oui, c'est une façon aussi de vouloir et faire passer un peu l'inquiétude, et la précipitation, les angoisses, parce que c'est vrai que les carnets, les gens, ils aiment beaucoup les carnets des artistes, on va dire comme ça, ou des gens en général, quand ils dessinent, parce qu'il y a beaucoup de choses là-dedans, c'est la chair de la pensée, je ne sais pas comment le dire.
0: Et puis c'est sur le moment aussi avec quelque chose qui se passe, ou qui contrarie, ou au contraire, qui enthousiasme. Enfin.
1: Tout à fait. Et là, donc, l'exposition s'est faite en République Dominicaine. C'était un grand succès. C'était la galerie, ça tient toujours. C'est une exposition qui était bien réussie. Donc, je suis parti de chez moi et les ont un petit peu une exposition qui a bien fonctionné. Et ici, je continue à dessiner sur des factures parce que les papiers ne s'arrêtent pas. Et je continue à faire des papiers. Et bon, quelquefois, quand ça se passe bien, ça peut devenir une passion. Et c'est pas ironique, mais c'est vrai qu'il y a des moments qui se passent bien. C'est pas toujours non plus très compliqué. Il y a des gens de l'administration qui sont aussi des bonnes volontés, qui parfois, ils vous donnent la signature qu'il faut, ils dirigent dans une bonne direction. Je pense que ce côté-là, je peux le dire personnellement que j'ai eu beaucoup de chance par rapport à cela, parce que je rencontrais des gens aussi sympathiques et agréables dans l'administration. Je pense qu'on peut le dire.
0: Et il
1: Et
0: faut le
1: que,
0: dire, oui, quand il y a
1: voilà, et je
0: quand ça se
1: pense.
0: passe bien.
1: Voilà, et que il y a d'autres moments que non, mais je pense que on doit être là, prêt à justement à pouvoir se suaviser avec n'importe qui, en tenant compte de tout ce qui nous porte un petit peu la rencontre dans la vie, quoi. Donc, et des êtres humains, il y a de tout, de toutes formes, et de toutes couleurs, et de toutes
0: Oui,
1: manières.
0: dans
1: Donc,
0: tous les domaines, oui,
1: voilà.
0: effectivement.
1: Et bon, les factures, quand même. Oui, il y a un côté un peu qui est un peu difficile, c'est vrai, mais à la fois le dessin, sont été là pour m'accompagner et aussi parler des musiques, dessiner des pianistes comme la musique de Thelonious Monk, la musique de
0: Ah oui.
1: Sohra, voilà, et des musiciens aussi en France que j'ai eu la chance de voir en concert parce que quand même, il y a eu quand même beaucoup de chance de pouvoir voir des groupes dans des bars, dans des cafés, en direct, des personnes qui sont très proches et avec des instruments qui nous touchent beaucoup, et que ça peut nous envoyer un peu des émotions à vouloir faire aussi de la musique. Comme au Marc de Monroe, que j'ai fait un atelier aussi. Il y a tant de
0: Ah oui.
1: musiciens à Toulouse qui.
0: Oui, de différents styles,
1: Des
0: de
1: différents styles qui au moment de rencontrer ces gens-là, comme Marc Mafiolo, ça invite à faire. Et ça invite,
0: Avancer, à créer,
1: voilà, et
0: d'accord.
1: à s'exprimer ensemble. Voilà, c'est mon approche que j'ai avec les musiciens et la musique. Et la SAR, même si par la peinture, il y a eu des moments très difficiles, parce qu'on est parfois, on dit, entre guillemets, confronté à soi-même.
0: Et oui.
1: Et on se met en costume parfois dans l'histoire de l'art qui est trop grand et qui est trop poussiéreux. Je pense que la musique, elle peut aider à justement enlever un peu de
0: Alléger.
1: poussière. Oui, enlever un peu de poussière de ces costumes qu'on se met des plasticiens ou des plasticiennes maudites, tout ça. Donc, je pense que c'est bien de faire un petit peu un équilibre un peu entre ces rencontres-là, en fait. Ça, c'est les vraies rencontres, comme disait Gilles Deleuze. Et la rencontre, c'est fait avec l'art, pas avec les gens. C'est quand on voit un tableau, on rencontre un tableau, quand on écoute une musique, on rencontre cette musique parce qu'on peut l'intégrer et se développer à travers elle. Une personne, c'est une connaissance. Et à partir de là, on peut faire des choses ensemble ou pas.
0: D'accord. Je voudrais, parce que vous allez dire que je suis peut-être, que j'insiste, mais que vous décriviez vraiment la couverture de Factura,
1: Ah,
0: parce que c'est trop joli.
1: c'est ta couverture, c'est une reliure japonaise qui est faite main par Elio, là. Donc, il fait parfois des ateliers, des reliures, ceux qui sont intéressés pour le contacter. Et c'est un petit endroit. Donc, là, il a fait un double carton, donc perforé lui-même, fait main. Et après, il passe le fil. Voilà. Imprimé en
0: Oui.
1: risographie. La risographie, pour les personnes qui sont curieuses, il faut y aller sur Wikipédia. Je ne veux pas
0: Ça a
1: trop.
0: été créé dans les années 80 au
1: Voilà, au
0: Japon.
1: Japon. Donc, c'est un matériau qui est fait avec très peu de moyens, c'est-à-dire avec des encres végétales. Donc, c'était un peu à la époque déjà, et dans son
0: Il y
1: idée.
0: a une réflexion écologique.
1: Voilà. Et de façon un petit peu par un but soin aussi, je pense, d'expression et de faire des impressions assez en quantité et fait main. Donc, c'est beau. Les couleurs, parfois, il y a des variantes. Et cette variante, tu peux donner d'autres portes à d'autres idées à travailler des choses. C'est pas l'impression industrielle.
0: Oui.
1: Pour le moment, chez lui, c'est pas comme ça. Chez eux, c'est à la lanterne. Donc, ça s'est fait en petite production.
0: Mais
1: Voilà.
0: c'est aussi lié à leur, comment dire, à leur conception de l'édition et à ceux qui veulent, pardon, à ceux qui veulent développer dans leur maison, de lutter contre le capitalisme, pour dire les choses comme elles sont, quoi. Et contre les industriels qui
1: Bien
0: abîment
1: sûr.
0: la nature, entre autres, qui abîment les hommes, enfin.
1: Bien sûr, bien sûr. Non, mais c'était combat-là qui tient
0: C'est tout
1: depuis.
0: un.
1: Ouais.
0: Une démarche, quoi.
1: Ah oui, c'est une démarche. Et aussi, parce que je pense, personnellement, je pense que c'est une démarche à laquelle la personne peut s'impliquer. Un corps et une âme, si je veux pas dire un gros mot, mais un corps et une âme, avec amour pour et passion avec cette impression, avec cette expression-là. Et la partie politique, moi, par rapport à cela, j'ai grandi toujours avec les peu de moyens et mais un bon partage et le besoin de créer, c'est un besoin primaire. Alors, stocker...
0: C'est essentiel.
1: C'est essentiel, voilà, merci beaucoup. Et je pense qu'à partir du moment qu'on commence à stocker, hein, comme on parle de l'origine de l'homme, ça devient un peu un espace un peu politique pour savoir où on va mettre les choses, qu'on va le faire. Relation à la politique, je pense que... il y a quelqu'un qui dit tout est politique. Moi, je me visse pas tout à fait comme ça parce que j'ai encore des choses à développer dans mon éducation qui était, il y a des choses qui étaient bonnes et des choses qui étaient pas bonnes. Et tout change et tout ça, ça peut se remettre en question et travailler différemment. Donc, si ça touche un peu la politique, tant mieux parce que tout est politique aujourd'hui. Hein, on peut.
0: Non, mais un peu le fait d'utiliser, puisque vous dites des encres végétales, enfin des peintures végétales, c'est important parce que d'une part, c'est, mais ça abîme pas, enfin, presque ce qui est chimique, et puis aussi c'est toute une recherche, en fait, et puis c'est un lien aussi avec ce que la terre nous donne, enfin avec les plantes, quoi, après qu'il faut bon, travailler pour pouvoir avoir. C'est tout un ensemble, quoi, de réflexions, c'est ce qui est important, je trouve. Bien et sûr. Ça garde, alors, le livre là que vous présentez, ce petit recueil, ça a une facture très artisanale, enfin, oui. Je sais, avec les.

0: 2 sur,
1: oui.
0: sur cette idée-là. Mais pour le moment, il faut voir avec la lanterne, donc avec Elio, pour voir qu'est-ce qu'on va faire ensuite. Mais c'est très beau, c'est vrai. Et je suis ému de voir un petit peu quelle idée il peut se ressembler et que voir un peu d'ordre, voir les factures en ordre, parfois, ça fait yes, ça fait bien. J'ai réussi ma journée.
1: D'accord.
0: bon, parfois il y a des dates qui sont un peu mêlées, mais c'est l'objet, lui, qui compte, voilà.
1: Et puisque vous avez aussi, dans ce recueil, il sera présenté ce week-end.
0: Oui.
1: Il y a un jour bien précis. Enfin, j'ai pris des notes, mais je vais pas m'y retrouver, bien sûr. Si, c'est présenté demain à 17h.
0: Oui,
1: Voilà.
0: demain
1: Et
0: à
1: avant, il y aura
0: 17h.
1: une table ronde avec la micro-édition, une pratique de multiplicité, donc une réflexion. Qu'est-ce que ça veut dire de faire de la micro-édition? Enfin, qu'est-ce que cela signifie? Parce que, bon, c'est pas la chose la plus facile non plus.
0: Non.
1: Surtout que, en général, les micro-éditions, ce sont des, comment dire, sur des thématiques bien spécialisées, bien affinées, et donc c'est encore plus compliqué. Mais vous avez aussi un second petit recueil, donc toujours
0: Oh.
1: présenté chez aux éditions La Lanterne. Vous pouvez le présenter. Celui-là, il est en, la couverture est en blanc et noir aussi.
0: Oui, c'est ça, c'est un
1: Un petit
0: petit
1: format.
0: livre, voilà, un petit format. Le premier, enfin l'original, c'est-à-dire quand il était tout nouveau, je l'ai acheté, je l'ai trouvé au Beaux-Arts de Toulouse, donc
1: Ah.
0: un petit joli carnet. Et là, on l'a un peu transformé parce que je commençais à dessiner. C'était ces carnets en 2021, entre 2021 et 2022. Donc un peu, et s'appelle intuitive. Donc c'était des dessins qui étaient faits aussi pendant le confinement.
1: Ah oui.
0: Des coups intuitive parce que je bah, c'est des feuilles linéaires, non? Il y a des lignes, c'est pour écrire. Mais je voulais faire une pause de dessin, mais avec le confinement, je n'ai pas pu, impossible.
1: Eh
0: Donc, j'ai commencé à dessiner comme si j'étais en train d'écrire
1: oui.
0: dans cet petit format un peu linéaire. Et je posais le crayon, donc le crayon encre de Chine, et je me laissais guider un peu en faisant des points. Et
1: Ah
0: continuer. Donc, intuitive parce que
1: oui.
0: je suivais un petit peu le trait.
1: Oui.
0: Et
1: Vous laissiez guider d'une certaine manière.
0: voilà. Il y avait beaucoup d'émotions et le faisant. Parfois, quand je sentais que je me trompais, et je m'arrêtais, beaucoup d'émotions. Je me souviens très bien, je me mettais debout tellement c'était fort pour moi de maintenir cette concentration comme ça. Et c'était petit à petit que le carnet il sortait. Et évidemment, je viens de la forme. Donc, il y a des formes qui se dessinaient et des formes qui venaient, qui partaient. Et quelquefois, c'était un exercice, une pratique qui était très régissant pour moi parce que je ne voulais rien contrôler, contrairement à ce qui s'est
1: Oui,
0: passé
1: oui.
0: à ce moment-là. Du coup, il s'appelle Intuitive pour ça, et nous faisons hommage aussi à ce qui est la danse, la musique, en gardant un petit peu dans mon idée ce qui est l'intuitivité, tout comment je la travaille, comment je la connais. Je la connais pas dans la grande définition du dictionnaire, mais
1: C'est
0: je
1: ce
0: la
1: que vous
0: sentais.
1: ressentez,
0: Oui.
1: comment vous la vivez, nous
0: Oui.
1: allons dire ça comme ça.
0: Complètement dans un espace un peu à laquelle je n'avais pas d'appartement à ce moment-là. J'ai
1: Ah
0: dormi
1: oui.
0: chez un copain, donc chez un ami, donc j'avais pas d'espace. Enfin, le seul espace que j'avais, oui, voilà, c'est le tout, mais c'est déjà énorme. Donc, du coup, dessiner, c'était un autre moyen aussi de me déplacer.
1: Ah oui,
0: Et
1: d'accord.
0: voilà. Et quand on ne pouvait pas se déplacer, je me déplaçais un peu là. C'était
1: En
0: un peu
1: dessinant
0: en
1: et
0: dessinant.
1: en créant, oui.
0: Voilà, c'était l'idée. Et donc, parfois, les journées y passaient. J'avais beaucoup d'émotions en faisant ça parce que, voilà, comme beaucoup d'autres gens qui ne pouvaient pas être dehors,
1: Oui.
0: c'était une autre façon de sortir.
1: Oui.
0: Voilà.
1: Oui, par
0: Sortir.
1: l'imaginaire, par la
0: Et
1: création.
0: oui, et rencontrer un dessin en face
1: Oui.
0: et retrouver des idées pour faire peut-être
1: Et peut-être
0: un
1: des souvenirs
0: peinture.
1: qui remontaient à la surface aussi, peut-être.
0: Sûrement, mais il y a des moments. C'est bien que vous dites ça, je suis très content parce que il y avait des moments à lesquels j'étais en train de dessiner, que je me suis allé un peu dans cette, on va dire, entre guillemets, cette facilité. Et s'il y avait un moment que je me rappelais d'avant, et parfois c'était pas un chouette moment
1: Ah
0: ou
1: oui, ça
0: quelque
1: peut
0: chose
1: arriver, oui.
0: qui contrariait,

0: À ce moment-là, je faisais un trait qui n'était pas bon du tout et je n'étais pas content. Donc, du coup, j'ai appris plus conscience à, par rapport à qu'est-ce que, comment on pense et à quoi on pense au moment de faire quelque chose. Et pas vouloir toujours contrôler la pensée, mais vouloir un petit peu avoir le désir dans ce que nous sommes en train de dessiner et que ça sort plutôt bien et sincère avec le dessin et avec soi-même. Donc parfois quand je pensais des choses un peu pas trop bien, pas trop négatives, là ça passait à côté.
1: D'accord.
0: Du coup bon, et pour ça je suis hyper content d'avoir fait ça aussi à la lanterne, que c'était grâce à Luc, un ami de Toulousain qui m'a parlé de la lanterne. Il faut que je dise son nom, et c'est comme ça que j'arrivais chez Elio avec beaucoup d'émotion. Et lui m'a accueilli un peu comme il s'est comme le moment où il était, de façon avec les bras ouverts, la porte ouverte pour en parler de tout ça.
1: D'accord. Je vous propose peut-être de faire une pause musicale. Alors je vous laisse présenter le morceau que vous avez choisi, puisque je ne sais pas ce que vous avez décidé avec Germain.
0: Merci. Là, j'ai choisi un morceau de la Mal Coiffée, et où il y a aussi des grands amis qui jouent dans la Mal Coiffée, comme Laetitia qui va jouer avec moi pour la pression de la lanterne.
1: D'accord.
0: Pour l'édition de cette année à la main gauche, pardon.

0: Merci. Merci pour le moment musical. Donc là, peut-être nous allons reprendre journée par journée pour que les auditeurs et auditrices s'y retrouvent. Notamment vous, le samedi juin, vous êtes fort occupés puisque l'après-midi, dont il y a la présentation du livre, Factura, avant il y aura eu la table ronde. Vous allez y participer à la table ronde ou pas? La table ronde sur la pratique des multiplicités.
1: Là, peut-être pas. Là, ce sera
0: D'accord.
1: plutôt
0: Les
1: les
0: éditeurs,
1: éditeurs.
0: puisqu'il y a trois éditeurs, hein,
1: Voilà.
0: dont il y a la Lanterne, dont vous venez de parler, ici-bas aussi, qui ont c'est une maison d'édition collective aussi, avec aussi un esprit critique, enfin, et T'es chez les fous, eux qui avaient avant une librairie qui s'appelait Au Les Beaux Jours, consacrée au théâtre et au spectacle vivant, qui, pour la petite histoire, sont nos voisins, ils habitent de l'autre côté de la rue, mais aussi qui font comme ça, je crois qu'ils ont deux parutions par an, il me semble, mais enfin, c'est un peu sur des coups de cœur qu'ils travaillent, enfin voilà. Donc, vous présenterez le livre Factura à
1: Oui.
0: 17h. Ensuite, à 20h, il y aura une lecture proposée par la compagnie Lohengrin, donc anciennement le théâtre du hangar, enfin qui existe toujours, même s'il n'a plus de lieu. Enfin, voilà. Ce sera une lecture d'extrait de Fair Block, donc de Sébastien Lespinasse, qui est très connu, qui participe tous les ans aux Bruissonnantes, qui est enseignant, qui est professeur de français, et dont le livre Fair Block s'est paru aux éditions Un thé chez les fous, justement. Et ensuite, donc, à 21h, le concert avec La Bête et la Bête, donc avec Laetitia Dutèche et vous.
1: Oui.
0: Voilà.
1: Oui.
0: Donc, vous avez et la présentation du livre, et puis après le soir, le concert.
1: Oui, voilà.
0: Vous êtes fort occupé.
1: Super, non, mais c'est bien parce que on est ensemble là,
0: Oui,
1: faisons
0: j'ai bien
1: ça. Donc du
0: compris.
1: coup, c'est bien, ouais. On est bien content de pouvoir travailler là-dessus. Et moi, je suis très content d'être avec eux parce que les projets ils sortent aussi et qui proposent. Ce qu'ils proposent, il me plaît beaucoup aussi. Il y a aussi, je pense qu'il y aura des personnes des hors cadre
0: Oui.
1: qui viennent de Villefranche, si je ne me trompe pas.
0: Oui,
1: Et
0: hors cadre impression, oui.
1: voilà, donc c'est des gens aussi qui travaillent, qui font un beau travail. Et oui, ça va être un bon moment et j'invite tout le monde à venir voir et rencontrer ce qui s'est fait. Et je serai disponible pour discuter un petit peu plus sur
0: Oui,
1: la
0: sur votre
1: création.
0: pratique artistique,
1: Voilà,
0: comment, qu'est-ce qui
1: voilà.
0: vous influence, qu'est-ce
1: Oui,
0: qui vous meut, qu'est-ce
1: voilà.
0: que... D'accord. Et vous avez déjà exposé chez Bilitis, enfin, à la main gauche?
1: À la main gauche, justement, la première édition, j'ai participé, enfin, la première édition avec Laetitia, on avait joué un petit peu, on a fait une petite intervention des 20 minutes, et il y avait l'ancien, mais le nouveau facturier, qui est La Lanterne, avait présenté. J'avais pas présenté personnellement,
0: D'accord.
1: ça, c'était présenté dans le cadre plutôt des petites éditions de chez La Lanterne. Donc, ma participation, c'était une collaboration, c'est-à-dire ce qu'eux, ils sont présentés un peu avec les autres personnes, artistes, et qui sont proposés des choses.
0: Et là, donc, sur les murs, il y a l'exposition toujours, donc jusqu'au 7 juin.
1: Il y a la chouette exposition, La Bête et la Bête, que c'est super, c'est une exposition très belle, c'est une exposition qui évoque beaucoup de choses, qui inspire et que je suis allé voir avant de la rencontrer officiellement demain. Mais c'est une exposition qui est, elle est, c'est une belle exposition. Et ce que j'aime beaucoup de cette exposition, c'est aussi la partie laborieuse qui a beaucoup de laveurs. Et la laveur, c'est quelque chose pour moi qui compte
0: Qui est
1: beaucoup parce que
0: important?
1: ça, oui, c'est important parce qu'on voit le temps que les gens passent dessus. Peu importe si ça plaît ou ça plaît pas, mais je pense
0: Ah oui, il y a tout un
1: il y a
0: cheminement.
1: tout un cheminement. Et ça, pour moi, en
0: Et
1: tout
0: une
1: cas,
0: rencontre avec le temps aussi.
1: voilà, c'est riche et c'est chacun le traduire comme on veut.
0: Bien
1: Et
0: sûr.
1: donc, le résultat, ces résultats et cette exposition, moi, je sais pas s'il faut parler résultat, mais l'émotion qu'il évoque, c'est très émotive, très émouvant, et ça inspire dessiner. Ça inspire beaucoup de choses. En tout cas.
0: D'accord.
1: Ok, il faut pas simplement venir pour l'édition, sinon voir l'exposition aussi.
0: Oui, ben oui, c'est important. Puis ensuite, après, il y aura le mois su... enfin, après, il y aura la nouvelle exposition, l'exposition de fin d'année, quoi, des présentations d'ateliers de la main gauche, puisque tout au long de l'année, il y a des ateliers à la main gauche et des expositions et des rencontres. Mmh. Ensuite, donc, pour continuer pour les rencontres, il y a le dimanche 7 juin, donc c'est de 11h à 18h. Donc, il y a toujours le stand des éditions, dans des trois maisons d'édition. Ensuite, 14h à 16h, il y a un atelier de monotype. Vous pouvez expliquer ce que c'est?
1: Là, cet atelier, je ne me coupe pas du tout.
0: D'accord.
1: Donc, là, je...
0: Mais c'est-à-dire que, est-ce que, comment dirais-je, c'est chaque visiteur, visiteuse qui éventuellement peut s'y essayer, ou est-ce, qu'il faut, enfin, est-ce qu'il faut s'inscrire? Est-ce que vous savez ça ou
1: voilà.
0: pas?
1: Et par rapport à cela, je pense que ça, cela vient de venir le samedi.
0: Pour
1: comme
0: pouvoir
1: ça,
0: s'informer.
1: Voilà, s'informer et s'inscrire bien. Le monotypo, voilà, je pense que ça va être un travail sur la gravure.
0: Oui,
1: de
0: la
1: façon,
0: gravure, oui. Puisque
1: voilà.
0: bon, il y a les presses, il y a tout ce qu'il faut là.
1: Voilà.
0: Parce que c'est l'atelier de gravure.
1: Voilà, ça inspire que ça. Donc, je
0: puisqu'il
1: pense
0: faut
1: que...
0: pour la gravure, bon, il faut des matériaux, il y a la presse, mais il y a aussi comment dire, des produits spéciaux aussi qu'il faut
1: Voilà,
0: utiliser.
1: les encres,
0: Oui.
1: donc et les monotypes, comme son nom le dit, ça va être dans un mono, je pense en monocouleur, donc ça va être un peu un seul tirage. Je crois que là, je pense qu'il faudrait venir samedi pour bien
0: Se
1: savoir plus,
0: repérer
1: ou se
0: et
1: repérer.
0: se familiariser déjà avec la.
1: Voilà, ici, s'il y a une quantité de personnes
0: Et oui, j'imagine
1: limitées,
0: quand même, parce que.
1: ça, on invite à venir samedi, comme ça,
0: À
1: on
0: prendre
1: pourra
0: ses
1: savoir
0: marques.
1: plus. Voilà, voilà.
0: Donc, à 14h, il y a la présentation aussi d'un livre qui s'appelle Matryoshka de Salpissarian. C'est toujours aux éditions La Lanterne.
1: Très
0: Vous
1: bien.
0: connaissez cet artiste?
1: Oui, j'ai connu son travail, j'ai écouté, j'ai participé, c'est-à-dire j'étais comme public, non, à une présentation d'un livre qui sont faits, si je ne me trompe pas, à la lanterne. Donc, je pense que c'est avec des gravures et des poèmes des Salpis. Donc, ouais, c'est excellent, c'est des poèmes qui, je suis très ému, c'est traversant, c'est il faut écouter, il faut voir ses poèmes, son travail et sa proposition. Et c'est très humain, c'est une expérience aussi, je pense, personnelle. Elle a beaucoup de choses à partager à travers de ses poèmes et de son vécu aussi d'une personne qui vient de l'étranger. Donc, c'est très intéressant. Voir ça et
0: Elle vient
1: entendre.
0: d'Iran?
1: Oui.
0: Oui, parce que le
1: Voilà.
0: nom, ça fait penser
1: Voilà.
0: à un nom. D'accord. Vous-même, vous écrivez des poèmes?
1: Non, pas forcément, non. C'est vrai qu'en discutant avec Elio, un jour, je lui ai dit, tiens, ça me donne envie d'écrire. Et je dis, ben oui, c'est normal. C'est vrai qu'à ce moment, j'ai envie d'écrire plutôt, que ce soit des poèmes ou des petites notes et tout. Je suis pas très à l'aise avec l'écriture. Ben, suite à mes fautes orthographiques et mon défaut par rapport là-dessus, mais petit à petit, je viens un peu à me familiariser un petit peu plus avec l'écriture. Mais
0: Avec
1: ça
0: la
1: vient,
0: langue.
1: voilà, ça vient petit à petit avec les titres. Quand on veut donner un titre à quelque
0: Et
1: chose,
0: oui.
1: ben voilà, donc parfois les titres, il faut le développer. Donc, du coup, parfois, il y avait que des idées qui me sortaient, mais sans aucune de bleu. Mais petit à petit, je pense que,
0: Mais ça
1: voilà.
0: aussi, c'est un travail aussi avec l'éditeur aussi, de toute façon.
1: Oui, il faut se prendre le temps.
0: Puisque les éditeurs aident à mettre en forme,
1: Tout à fait. Tout
0: ça
1: à
0: fait
1: fait.
0: partie de
1: Ouais. Et donner
0: du
1: confiance aussi.
0: projet, quoi, si
1: Tout
0: je
1: à
0: puis
1: fait.
0: dire.
1: Tout à fait. Donner confiance. Elio, c'est vrai que le travail qu'on a fait juste après ça m'a donné beaucoup de confiance à pouvoir dire ce qu'on a envie de dire. Si on peut arriver à l'écrire, c'est aussi, c'est bien. Voilà. Mais l'écrire, il y a des choses qu'on prend note, qui ne s'échappe pas. On peut oublier très rapidement en prenant un café ou une discussion.
0: Oui.
1: Voilà. Donc, c'est bien de prendre note. Et c'est par là, peut-être, qui doit venir à l'écriture et pas à la lecture. Je lis pas beaucoup, donc petit à petit, ouais, il y en a des auteurs qui commencent à m'intéresser, mais
0: Parmi lesquels, par exemple?
1: pardon?
0: Lesquels auteurs qui commencent à vous intéresser?
1: Pélage, le nom, c'est quelqu'un qui écrit un livre. Ben, il y a déjà Céline Minard.
0: Ah oui.
1: Céline, voilà, que je l'ai entendu parler. Bon, une amie m'a proposé le livre. Et aussi, un écrivain qui vient aussi d'Istanbul, qui écrit, et Madame Hayata, avec laquelle je ne me souviens plus le nom de l'auteur, mais l'entendre parler, ça m'a donné envie de le lire. Et comment aussi certains écrivains martiniquais, comment.
0: Aimé Césaire.
1: Aimé Césaire, oui, mais un contemporain à ce moment qui écrit, il s'appelle, désolé pour le nom, je suis très mauvais dans le. Ah, je me souviens pas trop. Pardon. Non, donc oui, il y a des écrivaines et des écrivains qui me donnent envie un peu d'y aller vers la lecture et puis et rencontrer quelques idées.
0: Et la littérature de votre pays d'origine?
1: Ah, il y a des contemporains, il y a Rita Indiana, qui c'est une amie, et elle est écrivaine, compositrice, et elle fait de la musique aussi.
0: Décidément, c'est...
1: Voilà, c'est dans une île, il y a beaucoup de choses à pouvoir
0: Et
1: expérimenter dans
0: oui,
1: l'art, c'est le grand
0: j'imagine.
1: avantage.
0: Oui.
1: Et beaucoup de gens se connaissent et on peut avoir la facilité de s'exprimer. Mais il y a aussi Junette Diaz, bon, c'est un écrivain qui habite aux États-Unis, mais qui travaille beaucoup sur la vie des personnes latino-américaines aux États-Unis.
0: Ah oui.
1: Voilà, c'est des écrivains contemporains d'aujourd'hui qui décrivent un monde de leur enfance, de leur histoire et de l'actualité, que
0: Oui, qui
1: c'est
0: relie et
1: inspirant.
0: qui,
1: Ouais, ouais,
0: oui.
1: ouais, ouais, ouais. C'est très inspirant. Junot Diaz et Rita Indiana, c'est deux auteurs qui c'est bien de lire. Enfin, je recommande.
0: Oui, qui plonge dans les racines, dans l'histoire des fois ancestrale, pour
1: Oui.
0: après pouvoir, comment dire, mieux appréhender le quotidien actuellement, quoi, pour
1: Oui,
0: faire simple, quoi.
1: tout à fait. Oui. Il y a des Junot Diaz, il y a Negocios, il y a aussi des Rita Indiana et La Mucama, entre autres. Elle est aussi cinéaste, donc elle a fait
0: Ah
1: un
0: oui.
1: film qui s'appelle Papi. Donc bon, il y a une grande, large palette. Enfin, j'aime pas le mot, mais palette. Il y a des propositions,
0: Diverses
1: diverses
0: propositions.
1: propositions de vécu. Voilà, des
0: Oui, je
1: choses
0: comprends,
1: qui
0: oui.
1: sont qui viennent du réel et qui viennent de la fiction. Alors, parfois tout se mélange.
0: Oui, bien sûr, oui. Mais oui, au départ, il y a l'humain avec ce qu'il a ressenti, et puis après, oui, c'est
1: Tout à fait.
0: comment dire, ben, tout le travail après de création, d'écriture qui construit autre chose, mais d'accord. Pardon, 14h, dont le livre dont vous avez parlé de Salpissarian, et à 15h, il y a une présentation d'atelier, l'atelier de risographie de Céline Ledru et Dust David du collectif IPN, le collectif IPN qui est dans le quartier Bonnefoy toujours, hein, me
1: Oui.
0: semble-t-il.
1: C'est un chouette collectif qui est là depuis pas mal
0: Ah
1: de
0: oui.
1: temps. Je ne peux pas calculer les
0: Qui
1: années, mais.
0: continue à résister, puisque bon, le quartier a été quand même
1: Voilà.
0: saccagé.
1: Oui. Et il faudrait dire que ces personnes sont arrivées là grâce à un concours qu'ils ont fait et qu'ils ont ouvert la porte à plein de propositions.
0: Ils ont un grand espace.
1: Grand espace, très riche. J'ai failli avoir un atelier là-dedans, mais je ne l'ai pas eu. Pour des raisons que voilà, la collectivité à ce moment-là, ça me faisait un peu peur. Mais c'est un bel espace et qui font un bon travail et qui ont vu passer beaucoup des personnes,
0: Oui.
1: jeunes, pas jeunes, à faire des choses et
0: À
1: aussi à
0: pouvoir chercher,
1: proposer.
0: à pouvoir chercher, à
1: Voilà.
0: pouvoir
1: Voilà. Donc,
0: cheminer, si je puis.
1: oui, tout à fait. Donc, ils sont ouverts à une proposition et aussi acceptation de ce qu'on amène. Et pourront aussi orienter dans quelle direction à peu près, enfin, pas dans quelle direction aller, mais si on cherche quelque chose au niveau du matériau et des idées, on peut y aller par là-bas, je pense. Ouais.
0: Et puisque donc, il y aura la présentation de l'atelier de risographie, est-ce qu'ils feront une démonstration ou est-ce qu'ils expliqueront vraiment le processus
1: Je
0: de ce
1: pense qu'il y
0: type
1: aura
0: d'impression?
1: voilà,
0: Pardon.
1: je vous en prie. Je pense qu'il y a plutôt une présentation de comment qu'est-ce qui se passe aujourd'hui un peu autour de cela. Après, une démonstration à niveau des machines, je ne pense pas, parce que la machine est quand même grande.
0: Elle est lourde, oui, d'accord.
1: Voilà. Donc, je pense qu'il y aura tout ce qui est autour l'idée de l'encre.
0: L'explication. Voilà, oui,
1: et la viabilité, je pense, si seulement juste... Oui. De faire des choses là-dessus.
0: Et puis du lieu aussi, de l'hyper.
1: Du lieu aussi, voilà.
0: Puisque bon, le quartier a été quand même sérieusement chamboulé, donc...
1: Oui, complètement. C'est, on dirait, un autre quartier.
0: Ah oui, c'est le moins qu'on puisse dire, mais ils sont toujours là, finalement.
1: Donc, la planète, il est mouvement, donc pourquoi pas. Donc bon, là, ça bouge, ça secoue un peu plutôt. Et du coup, voilà, je pense que ça va être intéressant, ça va être des jours et des heures et des moments à partager bien autour de l'audition et de la création collective, individuelle, je pense. Ouais. Et j'invite les gens à venir.
0: Oui, c'est sur deux jours. Voilà. Et donc, c'est dans le quartier Avenue de la Gloire, enfin, pour faire simple, pour rue Denis Papin, 26, voilà, c'est ça. Ouais. Et ensuite, oui, la semaine, mais tant que nous y sommes, autant vaut-il parler de tout ce qui s'y passera. Donc, ce salon, c'est ce week-end. Et ensuite, du 11 au 30 juin, il y aura l'exposition des ateliers hebdomadaires à la main gauche, dans le lieu de la main gauche. Ouais. Voilà. Est-ce que vous auriez autre chose dont vous auriez envie de parler par rapport à votre création, par rapport à votre pays, par rapport au fait... Comment vous le... Voilà, qu'est-ce que... Oui, comment maintenant, vu que vous vivez en France depuis un certain temps, comment vous y trouvez
1: Merci. D'abord, je veux dire merci beaucoup à Canal Sud, à Germain et à vous-même qui s'occupez de m'accueillir pour parler de ces projets. Et à toute l'équipe de la main gauche et la lanterne. Je suis très content, très ému par rapport à ces projets qui sont en train de sortir, qui sont été là depuis un petit moment dans le tiroir, et de pouvoir voir que ça peut sortir, que ça peut s'imprimer, peut se faire, ça me fait croire, ça me fait...
0: Ça donne un peu d'espoir.
1: Ça donne d'espoir, beaucoup même, pas simplement un peu, beaucoup, et aussi ça permet aussi de partager l'espoir à lequel on y est, parfois on a, et qu'il faut le partager avec d'autres gens aussi qui ont un peu d'espoir, et que cet espoir ensemble, voilà, ça va pas faire le grand espoir, mais bon,
0: mais
1: un peu quand même.
0: Mais ce sont des petits pas.
1: Voilà, sans que je redonne pas trop sur le mot, mais ce partage-là, c'est hyper important. Et le voyage, c'est très important, même si aujourd'hui c'est très difficile de voyager, et qu'il y a des définitions de voyage, comme ce qu'est l'immigration et tout cela. Moi, je me considère plutôt une personne qui voyage. Le premier voyage, c'est venir au monde. Donc,
0: oui, c'est vrai, c'en est un, oui.
1: Voilà, c'est un grand voyage. C'est vrai que chaque fois que les gens me disent comment j'ai arrivé en France, souvent je disais un avion. Je savais que il y allait la question, il était allé comment, sur quel moyen. Et les moyens, ça reste toujours avion, parce que c'est un grand moyen. Mais bon, parfois, maladroitement, on pose des questions comme ça pour connaître mieux les personnes. Mais je pense, je viens d'une culture que pour pouvoir connaître les autres, on n'a pas besoin de poser des questions, il faut juste avoir
0: regarder,
1: une discussion.
0: Écouter,
1: regarder.
0: Faire attention à l'autre.
1: Voilà.
0: Fait.
1: Et donc faire attention à l'autre et discuter de quelque chose qui a aucune importance ou banalité, et à travers cela souvent les gens ils s'expriment vraiment ce qu'ils pensent. Donc parler avec des inconnus, c'est quelque chose qui nous apprend beaucoup à nous connaître nous-mêmes et à connaître aussi les autres.
0: Et pour moi, parce qu'il y a échange, donc voilà. Forcément
1: Et ici en France, pour moi c'est cela en fait, c'est le voyage, c'est parler avec des inconnus. Parce que moi-même, je suis une inconnue. Donc, voilà, donc c'est comme ça qu'on apprend à se connaître. Et aussi savoir qu'est-ce qu'on a envie de partager ou pas. Et c'est comme ça qu'il fait, s'il y a des lieux de rencontre. Et je tiens beaucoup à ça, parce que... c'est pas que je me tiens comme si je vais tomber, mais et chaque rencontre, il va m'apporter... Chaque discussion et chaque partage, ça va m'amener quelquefois
0: vous enrichir d'une certaine manière.
1: Et créer quelque chose. Et parfois, l'inconscient, il nous garde un peu des mots ou des attitudes qui sort à travers un moment un peu improvisé de notre journée. Donc pour cela, il faut faire beaucoup attention aussi aux autres et à soi-même. Voilà, mmh. c'est ce que je m'apprends aussi de venir ici en France et qu'il y a une égalité par rapport à le respect et la, comment dire, le partage. Mmh. Et qu'est-ce qu'on a envie de partager. Mmh. Voilà, c'est comme ça. Et puis, à parler, commencer à parler français en France, pour moi, je suis très content parce que là, je me sens comme un enfant qui mmh. apprend à parler. Donc, mmh. J'arrive ici en 2003. Donc, de 2003 à 2026, mmh. le français que j'ai appris, c'est ici.
0: Oui.
1: Et c'est avec les Français.
0: Ici, tu, quoi.
1: Voilà. Donc, donc, avec mon propre accent, parce que chacun, il y en a un.
0: Ah bah oui, ça
1: donc,
0: c'est...
1: chacun a le sien. Donc, je suis très content d'apprendre une nouvelle langue dans un autre pays, mmh. et dans une autre culture.
0: Oui, de nouveau.
1: Et que je respecte, que j'admire beaucoup dans des plein de choses. Et j'aime beaucoup la musique française. Et,
0: par
1: et
0: exemple, qui
1: voilà.
0: c'est...
1: Par exemple, j'ai beaucoup aimé Bobby Lapointe au début, mm-hmm. parce que ça me faisait un peu travailler un peu
0: ah oui.
1: l'idée à y comprendre les mots. Donc Bobby Lapointe, j'ai beaucoup aimé au principe.
0: Et oui, parce qu'il fait danser les mots, si on
1: voilà,
0: peut
1: dire. Voilà, c'est une musique très, très imaginative. Mm-hmm. Et j'aimais beaucoup, par exemple, comme ça qui me touchait beaucoup, français, ben, Rita Mitsouko. Mm-hmm.
0: Ah oui, elle est débordante d'énergie.
1: Voilà, que je vais à un concert, que j'adore. Donc voilà, c'est mes premières rencontres. Mm-hmm. Et Gainsbourg et tout ça, mm-hmm. je l'écoutais chez moi déjà. Mais
0: oui,
1: en
0: oui.
1: France, j'ai Bobby Lapointe, on va dire, mm-hmm. tiens.
0: D'accord. C'est... Et puisque tant que vous y êtes, nous allons parler aussi de votre actualité, vous allez participer à la 25e édition de Fête de l'Image.
1: Oui.
0: Avec les vidéophages.
1: Ah oui, c'est une grande famille.
0: Le 3 et 4 juillet.
1: C'est une grande famille.
0: Alors, qu'allez-vous faire là ?
1: Alors là,
0: de la musique, du dessin ?
1: Là, c'est une exposition de peinture à laquelle je revisite un petit peu, influencé par la musique des Sonra, Sonra Orchestra, que c'est un groupe américain que j'ai goûté autour de 2005. Et donc, je fais beaucoup de travaux autour de ces idées un peu cosmiques. Mm-hmm. Et il m'a retrouvé, ça m'a beaucoup aidé un peu à retrouver une nouvelle voie aussi, une nouvelle façon, une nouvelle approche avec les portraits et les peintures. Donc là, avec la fête de l'image, qui
0: sera sur l'île du Ramier, cette
1: voilà.
0: année.
1: Donc,
0: c'est un très beau lieu en plus.
1: C'est un très beau mmh. lieu. C'est des gens qui travaillent très fort pour que les gens ils trouvent ces lieux de rencontre, et pour les artistes et en général mmh. pour la rencontre familiale mmh. et amicale. Donc avec Delphine, qui se connaît depuis très longtemps, elle m'a déjà fait travailler mmh. à l'époque quand on travaillait pour le cinéma latino-américain,
0: ah
1: qui
0: oui.
1: s'en occupait en 2003. Mmh. C'est mmh. mon première exposition ici. C'était au cinéma AVC.
0: D'accord.
1: En participant pour cet festival mmh. des films mmh. et ciné latino. Donc Delphine, on s'est rencontrés là. Et un grand ami donc, qui aime beaucoup mon travail, que j'aime beaucoup aussi le travail qu'elle fait, et c'est l'éducation. Là, il m'a invité pour exposer des tableaux. Donc ça, c'est la 7 tableaux exposés dans son grand fenêtre, mm-hmm. Dans des grandes fenêtres. Et là, le sujet, c'est « change of address ». C'est évoquer un peu, un petit peu là, une phrase de Sonra qui disait un peu « l'humanité dans le bon sens, mais avec la mauvaise adresse ». Et là, je juste sors ces mots-là qui disent « change d'adresse mm-hmm. ». C'est-à-dire, on change de direction, mais mm-hmm. dans la création, dans notre quotidien, parfois, mm-hmm. Voilà, dans
0: chacun avec ce qu'il est, quoi.
1: Voilà.
0: Avec ce qu'il peut apporter.
1: Qu'il peut apporter, et en proposant, voilà, mmh. une autre, si c'est possible, une autre vision, en prenant mmh. des petits chemins, mmh. des petits raccourcis. Mmh. Évidemment, pas pour faire le mal, sinon pour faire une proposition mmh. de ce qui nous propose la vie, quoi, mmh. la création. Et pouvoir continuer à partager ça, je pense
0: oui,
1: que c'est
0: pouvoir
1: important.
0: Composer à,
1: voilà.
0: à son échelle, quoi, si je puis
1: voilà,
0: dire.
1: Voilà, et savoir que oui, qu'il y a quelque chose qui est très triste aujourd'hui par rapport à l'état du monde, mais que c'est vaste et que le cosmos est énorme mmh. et qu'on est un peu perdu dans cet espace-là, et que parfois, je pense qu'il faut travailler un peu l'imaginaire dans ça, qu'on est des enfants de cette création. Et voilà, c'est parfois, ce qui me donne de la force pour pouvoir dessiner. C'est cette idée-là, je ne sais pas.
0: Des raisons pour se lever le matin.
1: Oui, oui, oui, c'est la musique, la création, voilà.
0: Ah ben oui. Mais puisque vous parlez musique, nous allons peut-être écouter un second morceau que vous aviez choisi.
1: Ah oui, c'est un morceau, je pense, brésilien, que je fais une découverte de ça, et ça ne fait pas trop longtemps, et j'ai écouté ça, et ça m'a fait énormément de bien, parce que c'est beau, vous allez écouter.
0: D'accord.
1: Merci beaucoup.
0: Merci.

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0: Merci pour ce choix. C'est vrai, c'est très difficile de parler
1: Merci.
0: après. C'est vraiment une invitation au voyage.
1: Énormément. J'ai découvert ça, et ça fait pas longtemps, et j'ai pensé beaucoup à en fait, c'est un peu difficile à le dire, mais je pensais beaucoup à ma grand-mère qui est partie, ça fait pas longtemps. Et j'ai eu une pensée un petit peu chaque fois que je venais à la République dominicaine. Ben depuis tout petit, je me douche dans le jardin avec un grand seau dehors à poil, donc c'est très familier. Et donc, je pensais au deuil. Et je me douchais, j'écoutais ces chansons. Et le deuil cette musique qui m'a accompagné dans ce deuil, me disant, voilà, tu ne pourras pas revenir faire ça chez ta grand-mère, tu ne pourras plus, mais tu l'as fait. Donc, j'écoutais cette musique en pensant à ça. Et cet album, il est malade, il est très beau. Voilà. Merci de voir permettre un petit peu de partager
0: Non, c'était vraiment
1: ça.
0: très agréable, apaisant. Enfin, il y a ces chants d'oiseaux.
1: C'est mystérieux. C'est
0: Ouais,
1: très mystérieux. C'est comme si on a une forêt en soi, en
0: ouais.
1: nous, à l'intérieur, et que parfois il se réveille avec une connexion avec d'autres. Je pense que la chanson dit, peu importe où tu sois, c'est.
0: Oui, c'est une forme
1: Voilà.
0: d'osmose entre
1: Voilà.
0: le. C'est merci de nous avoir
1: Merci à
0: fait
1: vous.
0: découvrir. C'est très sympa. Donc, juste rappeler que le second salon de la micro-édition se déroulera le 6 juin de 13h à 22h et le 7 de 11h à 18h à l'atelier de la main gauche, 24 rue Denis Papin.
1: Voilà.
0: Et pour aller rencontrer donc des éditeurs, mais aussi des créateurs, des musiciens, des artistes, je ne sais pas si on peut dire plasticiens, enfin,
1: Oui, la
0: ça,
1: plastique,
0: ça, ça résume, quoi, voilà.
1: oui, tout le monde s'est réuni. Ce qui est aujourd'hui impressionnant, c'est qu'il y a beaucoup de gens, par exemple des personnes, filles et garçons, qui sont là, qui font des dessins
0: Qui
1: et
0: font des
1: aussi,
0: choses.
1: ils font de la musique, ils font. Voilà, donc les arts, ils sont liés. Et c'est là qu'on doit être souple un petit peu et pour pouvoir travailler là-dedans. Mais merci à vous, surtout
0: Merci.
1: de cette invitation pour pouvoir en parler
0: Avec plaisir.
1: de ça.

0: Juste quelques mots pour vous dire que le Festival international de théâtre et clair de scène continue. Donc il y a des présentations cet après-midi au théâtre Jules Julien. Il y a certains spectacles qui sont présentés deux fois. Donc un dont j'aimerais parler, je le fais assez rarement, mais c'est une création collective à partir des sonnets de William Shakespeare. C'est présenté par la compagnie théâtrale Youf. Fillette, donc c'est une compagnie géorgienne. Et alors, Festival international de théâtre et clair de scène, ce sont ou des enfants ou des adolescents qui jouent. Et donc là, ce sont des grands enfants, puisque les plus jeunes ont 13 ans, je crois, et puis des adolescents, puisque certains ont 18 ans. Donc, ils ont fait tout ce travail. Ils sont 25 sur scène, je crois, ou 28, je ne me souviens plus. Mais c'est un joli moment de théâtre. Alors, c'est en langue géorgienne, certes, donc... au niveau de compréhension des mots, ça c'est autre chose, surtout qu'il n'y a pas de résumé. Mais il y a une véritable recherche théâtrale, c'est digne d'une compagnie professionnelle, si je puis dire, au niveau de la mise en scène, de la chorégraphie. Ils ont des masques blancs, qu'ensuite ils enlèvent au gré des diverses actions. Mais il y a tout un travail corporel très intensif, et c'est accompagné aussi de chants, de divers chants, ça va du lyrique à quelque chose de beaucoup plus contemporain. Il y a des musiques aussi, ils sont souvent sur scène, alors pas tous les 28 ensemble, mais enfin bon. Et c'est vraiment quelque chose à voir. Et donc ça, c'est ce soir, c'est de 20h40 à 21h40. Et ensuite, à 20h, 20h30, il y a Drôle de bal. Ça, c'est une Paris Tencel Théâtre. C'est aussi une création. Et puis, demain, ça continue. Et notamment avec les deux présentations des Saisons d'être, qui eux aussi ont fait une... adapter des ouvrages, mais c'est à partir des questions aussi d'écologie, disons, pour faire simple. Mais vraiment, les sonnets, ça c'est à voir, parce que ce sont des élèves qui sont à l'école, au collège ou au lycée, enfin je ne sais pas l'équivalent en Géorgie, ce qui correspond à notre collège, à notre lycée, mais enfin je veux dire, ce ne sont pas des professionnels au sens strict du terme, et ils ont fait un travail remarquable, et c'est vraiment un grand moment de théâtre. Et même si, bon, les mots nous ne les comprenons pas, certes, mais il y a tellement d'action, et puis ils vivent tellement intensément ce qu'ils présentent, et puis la mise en scène est vraiment, donc je vous invite éventuellement à y aller. Donc pour cela il faut réserver sur FIT, dont vous faites FIT, et il y aura le numéro de réservation ou le site pour pouvoir réserver. Je vous remercie. Merci Germain. Merci Volky d'être venu.
1: Merci à vous. Merci pour l'invitation.
0: Et à la semaine prochaine.
1: Merci Germain.
0: Et un vernissage dont ce soir.

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Bonsoir à toutes, bonsoir à tous, bienvenue dans cette foire des ténèbres. Comme tous les premiers et troisièmes dimanches du mois, vous êtes bien sur 92.2 FM et via internet sur le site canalsud.net.

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Bonsoir, vous écoutez toujours Canal Sud 92.2. Tout de suite, nous allons écouter l'émission Bruit de tôle, une émission enregistrée hier à 19h. Voici donc la rediffusion de Bruit de tôle.

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1: Voilà, vous écoutez Bruit de tôle, donc on m'entend bien, là c'est bon, ça passe, voilà. Ce jeudi 4 juin, en direct. Alors on s'excuse pour il y a 15 jours, il y a eu un petit bug, vous avez pu réécouter l'émission le vendredi, mais le jeudi, je crois que ce n'est pas passé. C'est pas trop grave. Donc là, ce 4 juin, au sommaire de l'émission, on va commencer par un témoignage, le témoignage d'une répression, la répression anti-bassine. Et donc un militant qui a pris de la condamnation un peu lourde pour les faits et qui va parler un petit peu de cette répression démocratique macroniste. Ensuite, on s'inspirera du journal Capitole, je sais pas comment on dit, Taule, puisqu'il y a un excellent article qui nous parle des QLCO et des QHS, tous ces quartiers d'isolement qui servent encore à rajouter de la peine à la peine. Ensuite, on abordera aussi, par rapport à cette peine, eh bien, la super prison de Condé-sur-Sarthe avec le témoignage de Mauben. Puis, un autre témoignage sur 50 degrés à l'ombre, la canicule en tôle. Et on reviendra sur la condamnation de ce maton à Seyss pour savoir comment s'est un petit peu déroulée cette affaire avec l'Omerta pour passer sous silence des faits qui étaient connus depuis un moment. Voilà, alors on ne sait pas si on pourra poursuivre après l'émission, sinon sur des violences policières ou d'autres choses. En tout cas, on terminera avec des annonces. Les annonces en fin d'émission. Je vous rappelle que nous sommes en direct le jeudi de 19h à 20h. Si vous avez des informations à nous faire passer, eh bien vous pouvez téléphoner au 05 61 53 36 95, donc 05 61 53 36 95, et de préférence pendant les pauses musicales. Et d'ailleurs, on va commencer par une, si ça veut bien. Et ça ne veut pas partir. Alors, nous sommes où là? Et ça part pas. Alors là, je suis bien embêtée. Je vous ai préparé des beaux morceaux de musique et il veut pas lire la clé. Aïe, aïe, aïe, aïe, aïe. Je n'ai pas d'autre moyen. Donc, on va se reprendre un petit peu de musique préprogrammée.

0: Voilà, donc, et là maintenant, ben, on espère que toutes les machines vont marcher et que vous allez pouvoir entendre ce témoignage.
1: Vous l'avez peut-être remarqué, en ce moment en France, il y a comme un petit arrière-goût d'autoritarisme qui monte. On peut parler de la militarisation de plus en plus dévoilée d'Emmanuel Macron, on peut parler de la police qui se renforce, mais vous avez peut-être aussi entendu cette histoire de militants contre des bassines qui se font sévèrement réprimer, et c'est ce qu'on va voir aujourd'hui avec Julien Leguet. Bonjour.
2: Salut à tous.
1: Est-ce que tu peux nous rappeler c'est quoi la lutte contre les bassines, contre qui vous faites face, pour qu'on comprenne un peu aussi c'est quoi les enjeux qu'il y a derrière cette répression contre les militants?
2: Déjà le dispositif méga bassine, hein, c'est des stockages d'eau à vocation agricole et uniquement agricole. Hein. C'est pas pour faire de l'eau potable, c'est pas pour remettre dans la rivière, c'est de l'eau pour l'agro-industrie. Parce que très concrètement, quand on voit derrière qui sont les bénéficiaires des bassines, qui sont les irrigants qui vont pouvoir s'y connecter et bénéficier en fait de cette flotte qui est captée dans les nappes phréatiques. Je casse l'argumentaire fallacieux des ministres de l'Agriculture qui laissent entendre que ce serait de l'eau de pluie qui remplirait la bassine. C'est pas ça du tout. C'est des bassines, c'est des stockages d'eau qui sont énormément basés sur l'énergie électrique. C'est basé sur des pompes énormes et pour le coup avec des coûts aujourd'hui d'exploitation qui sont quasi rédhibitoires. Aujourd'hui, le système bassine est littéralement en train de s'écrouler sur lui-même, même dans les règles du capitalisme, même avec des subventions de l'État très larges. Les bassines, elles sont subventionnées à 70%. Aujourd'hui, il y a de nombreux irrigants qui, aujourd'hui, reculent devant la connexion aux bassines, parce que finalement, ça leur sort une flotte beaucoup trop chère par rapport à ce qu'ils avaient envisagé. Les scientifiques sont plus nombreux à utiliser le terme de maladaptation. Je crois qu'ils ont visé juste. Hein. C'est vraiment ça, les méga-bassines. C'est une mauvaise solution à un problème chronique et dont la solution, il est uniquement autour de la sobriété et peut-être finalement aussi vers la relocalisation des productions. Parce que finalement, il faut aussi voir où va ce maïs. Il sert à quoi, ce maïs et ces cultures irriguées? Et là, il faut être très clair. Hein. C'est pour faire du business à l'international. C'est certainement pas, comme le laisse entendre la FNSEA, pour nourrir le territoire. C'est tout l'inverse. C'est pour nourrir les bourses et les marchés spéculatifs.
1: Est-ce que tu peux nous raconter un peu ton histoire récente qui est assez surprenante avec cette histoire de procès que tu as en ce moment?
2: Ça fait 2 ans en fait que j'enchaîne les procès. Hein, j'en suis à mon 6e là. Et il y a une semaine de ça, il y a un verdict qui a été rendu sur des affaires de dégradation lors de la première manif de Sainte-Soline au mois d'octobre 2022. Et où, en première instance, j'avais été condamné à près de 20 000 euros de dommages et intérêts et de sanctions pénales financières, ce qui était déjà pas une paille. Et j'ai eu un verdict très, très surprenant mercredi dernier, puisque j'ai appris que j'allais être contraint à rester à mon domicile pour les 6 mois qui viennent avec l'installation d'un bracelet électronique. Une sanction d'autant plus étonnante qu'elle était absolument pas mentionnée dans les réquisitions du procureur et qu'on était quand même là sur des affaires quand même assez ridicules. Hein. Je sais pas si on aura le temps s'il faut donner le détail, mais des questions de vol de pelle cassée, de tags effaçables, etc. C'est une peine à laquelle je m'attendais en réalité pas du tout. Sachant qu'en parallèle, j'ai 3 procès qui m'attendent d'ici la fin juin. J'en ai un demain à Paris concernant une affaire de diffamation vis-à-vis de la préfète Dubé, qui était la préfète qui était aux commandes lors de Sainte-Soline 1 et Sainte-Soline 2, et que j'ai osé traiter d'assassine une semaine après les événements de Sainte-Soline, le procureur a cru bon que c'était nécessaire de donner des suites à ce qui est du ressort de la liberté d'expression, tout simplement. La semaine prochaine, je passe en procès avec 3 camarades, 2 porte-parole de la Confédération paysanne. Et je finirai cette folle tournée le 29 juin à nouveau à Poitiers pour une affaire de diffamation vis-à-vis du lieutenant-colonel Vestieux, qui était le numéro 1 de la gendarmerie lors de toutes les manifestations qui ont eu lieu ces dernières années. Il y a déjà plus d'une dizaine de condamnés dans ces affaires de bassines. On a déjà un camarade qui a fait du ferme il y a 2 ans de ça. Il y a également un autre camarade qui a eu le bracelet électronique. Donc, c'est que la continuité de cette répression assez Il y a vraiment un sentiment très, très fort de 2 poids, 2 mesures, parce que si parfois on est poursuivi, il nous arrive aussi de porter plainte quand on est victime d'agression, d'intimidation et de menaces de mort. Et systématiquement, en fait, toutes ces plaintes-là, elles font l'objet de classements sans suite, elles ne sont pas investiguées, les procureurs ne font pas le boulot. Ça, c'est d'autant plus grave que derrière ça, ceux qui nous agressent et qui se permettent de nous agresser, et là-dedans, je comprends également les flics de Sainte-Soline, dont on a vu les propos qu'ils étaient capables de tenir et les tirs tendus qu'ils étaient capables d'opérer. En fait, tout ça, jusqu'alors, ne fait l'objet d'aucune poursuite digne de ce nom.
1: Il y a un peu un 2 poids, 2 mesures en France et notamment dans les médias, c'est qu'on a l'impression que l'écologie est un peu devenue naturelle. Enfin, tout le monde se dit écolo, il faut protéger la planète, etc. Et même l'État se verdit énormément dans ses politiques, dans comment est-ce qu'il se présente aux élections, et tout ça. Et pourtant, à côté, l'État aussi vous attaque énormément par de la pression policière et judiciaire. Comment t'expliques cette différence de traitement entre l'écologie habituelle, médiatique, politique et votre écologie que vous faites sur le terrain-là?
2: Je pense qu'aujourd'hui, plus personne n'est dupe sur le fait que Macron, c'est certainement pas un écolo. Et si au début de son mandat, il avait eu l'intelligence de faire appel à Nicolas Hulot et que ça a pu duper quelques citoyennes et citoyens, on voit très très bien quel est le logiciel de Macron. C'est le pur libéralisme et c'est la porte ouverte au lobby de l'agro-industrie. On peut clairement aujourd'hui dire que depuis 30 ans, il n'y a pas eu pire gouvernement. Et pire président en termes d'écologie, qui est très très très clair, c'est que l'inversion de tendance, qui est absolument vitale, si on veut que nos enfants, nos petits-enfants aient un espoir de simplement vivre sur une planète simplement vivable, quoi, on est très très loin des objectifs et de la transition qu'il aurait fallu enclencher. Plutôt que d'imaginer une logique de reconquête et de se dire qu'est-ce qu'on peut faire pour regagner des captages d'eau potable en arrêtant les pesticides, qu'est-ce qu'on peut faire pour réhabiliter des zones humides, on va plutôt acter qu'elles ne sont plus fonctionnelles, alors place libre à l'agro-industrie, place libre aux pesticides, place libre aux engrais. Donc je pense que le décalage, il est en grande partie là, et ce qui, pour le coup, fait qu'il y a peut-être quelque chose aujourd'hui dans les mouvements écolos français qui appuie sur le champ de la radicalité. Et je rappelle, hein, ici, radicalité, c'est la racine. Okay? Et ce n'est pas un gros mot d'être radical. C'est parce qu'aujourd'hui, on est face à des telles problématiques qu'il faut des solutions nous obligent à changer de champ et de méthode d'action et de vraiment réfléchir le rapport de force. La répression qu'on vient d'évoquer vis-à-vis des militants écolos, il faut jamais oublier qu'elle s'est d'abord exercée vis-à-vis du peuple dans sa généralité et de la partie la plus pauvre en fait de notre société, et tous les camarades gilets jaunes qui sont fait dézinguer comme jamais. Faut jamais oublier que l'oppression et la répression, elle est d'abord testée dans les quartiers populaires et en Kanaky, aux Antilles, à La Réunion. Et finalement, c'est ça. Il y a un laboratoire de la police qui sont les périphéries de notre société. Et là, aujourd'hui, ça teste de voir, si on tire sur des militants blancs, bobos, au milieu des plaines, est-ce que ça passe dans l'opinion publique, quoi?
1: On va passer après sur les méthodes que vous employez et comment est-ce que tu te projettes dans l'avenir et tout ça. Mais je voulais juste te poser une question un peu simple. Pour toi, c'est quoi le rôle de la police aujourd'hui dans notre société avec l'état actuel?
2: Crois que les images de Sainte-Soline, pour celles et ceux qui avaient encore des doutes, qu'elles montrent aussi. C'est à quel point aujourd'hui cette police et cette gendarmerie, elles sont vérolées par les idées d'extrême droite. Déjà, les images, quand on les reçoit, celles de Sainte-Soline, avec toute cette série d'insultes, cette jubilation à blesser, cette jubilation à voir les corps tomber, je vous laisse imaginer ce que doivent être leurs propos quand ils interviennent en banlieue, ce que doivent être leurs propos quand ils interviennent en Kanaky, où je rappelle, il y a eu des morts, hein. Il y a eu plus de 10 morts sur les événements en Kanaky. Et ce qui doit nous mobiliser très très fort si l'an prochain venait à émerger l'élection d'un Bardella ou d'une Le Pen. Je pense que le glissement vers un fascisme de terrain quotidien, avec la complicité et la pleine implication des forces de l'ordre, est largement à redouter.
1: C'est quoi pour toi les stratégies aujourd'hui que toi tu mets en place, que les collectifs dans lesquels tu es mettent en place pour essayer de changer les choses tout simplement, de sortir de son impuissance, de constater que tout va mal et de se mettre en action? C'est quoi toi tes tactiques, tes stratégies?
2: Donc depuis sa naissance en 2017, le mouvement Bassine Non Merci, c'est un collectif informel où il y a des citoyennes et citoyens encartés en rien, qui agissent en tant que personnes simplement. Et puis il y a également tout un tas d'organisations, d'associations ou de collectifs autogérés qui rejoignent le mouvement. Mais depuis le début de la lutte sur les bassines, la CGT, Sud Solidaire, les partis de gauche, donc pas le PS, hein, on est OK. Sont présents dans la lutte et sont actifs, hein, se mobilisent vraiment dès lors qu'il y a une mobilisation, dès lors qu'il y a une manif, et puis également des associations de protection de la nature. Comme les collectifs Bassines Non Merci, c'est des collectifs très larges, Ça signifie qu'il y a des cultures très diversifiées et des modalités d'action qui sont là aussi très diversifiées. Et aujourd'hui, si je vais retourner la question, est-ce que le truc de la, est-ce que notre stratégie, c'est pas de stratégie? Est-ce que notre stratégie, c'est pas faire feu de tout bois et utiliser tous les outils qui s'offrent à nous, à la fois dans le champ légal et dans le champ de la désobéissance civile, et qu'on met bout à bout, et puis surtout qu'on apprend à admettre. C'est le fait de se dire que on est face à un tel rouleau compresseur

0: illégaux, attaquer ses travaux, etc. Et ça, c'est un vrai pan de la lutte et qui porte ses fruits. Je rappelle qu'aujourd'hui, il y a plus de 40 bassines qui sont considérées comme illégales et qui n'ont même pas démarré. Et je rappelle également que la bassine de Sainte-Soline, dont on a tant parlé, aujourd'hui, elle n'a pas le droit d'être remplie ni d'être exploitée. Il y a également le champ de. C'est un grand mot, mais ça veut bien dire ce que ça veut dire, l'éduc pop. Le fait de multiplier les réunions, les médias, les moyens de participer à des émissions comme celle que tu nous permets de, à laquelle tu nous permets de participer aujourd'hui, les réunions publiques, les tracts, les affichages, en fait, tout le béaba du militantisme traditionnel, ça aussi, il faut le réinvestir et il faut le remettre en place. Puis évidemment, on se reconnaît également dans les trois axes d'action mis en valeur par les soulèvements de la Terre, hein, les occupations, les blocages, et puis le désarmement.
1: Alors, un blocage, on voit ce que c'est, une occupation aussi, mais genre le désarmement concrètement, ça veut dire
0: Par
1: quoi?
0: désarmement, il faut bien entendre le fait de s'en prendre à du matériel qui participe à l'écocide et à la vidange des rivières. Et donc, c'est vrai que nos manifs, elles sont jalonnées d'actions et de gestes forts comme celui en novembre 2021, où on est rentré à 3000 dans une bassine à Cranchaban, bassine qui était illégale et considérée comme telle depuis 10 ans, mais que l'État continue à autoriser d'exploiter et qu'on a désarmé collectivement à coup de cutter. Là, très clairement, il y a un résultat à la fin de la journée, à la fin de la manif, et on n'a pas l'impression d'être allé juste courir dans les champs pour montrer des banderoles, quoi. Aujourd'hui, et depuis 3 ans, c'est 25 bassines qui ont été débâchées. Et là, pour le coup, ça commence aussi sérieusement à peser sur les aménageurs. À ce prix-là, les assurances sont en train d'y regarder très sérieusement. Et aujourd'hui, je le dis, hein, il n'y a que Groupama en France qui continue à assurer des bassines. Le jour où Groupama arrête d'assurer, il n'y a plus de bassines.
1: Donc il y a des vrais résultats derrière quoi. Ça c'est kiffant d'entendre ça là, quand même. Nous au Canard en ce moment on est en cagnotte de financement pour qu'on puisse reboucler jusqu'au présidentiel, mais j'ai ouï dire aussi que vous aussi vous aviez deux cagnottes là. Est-ce que tu peux nous en parler un petit peu, des cagnottes que vous retrouverez évidemment en description de cette vidéo?
0: Alors déjà, je veux dire, il faut vraiment que vous donniez à la cagnotte du Canard réfractaire et de manière générale de soutenir tous ces médias libres, tous ces médias qui s'affranchissent de la pub et de tout ce monde-là. Alors en effet, il y a deux cagnottes là concernant la lutte sur les bassines et mon cas particulier. Il y a une cagnotte qui est en ligne en permanence qu'on retrouve sur le site de Bassines Non Merci ou des Soulèvements de la Terre, qui est la cagnotte collective qui permet de soutenir tous les camarades qui ont fait affaire à la répression judiciaire depuis des années. Et puis, il y a une autre cagnotte qui a été mise en place là spécifiquement sur mon cas précis, parce que concrètement, l'impact de la décision des 6 mois d'interdiction de sortir de mon domicile va avoir un impact économique sur mon quotidien.
1: Et toi, du coup, qu'est-ce que tu vois dans ces jugements contre toi spécifiquement là?
0: C'est clair que ce n'est pas du tout le logiciel de ceux qui nous attaquent. Et c'est tellement pas leur logiciel que même dans tous ces jugements et toutes ces procédures, en fait, on voit bien, ils recalquent leur propre fonctionnement. Ils ne peuvent pas imaginer que moi, perso, mon rôle dans le collectif, c'est juste porte-parole. Pour eux, si tu prends la parole, si tu es la tête qu'on voit, tu es forcément le chef. Et donc, moi, une grande partie des procès qui me viennent, c'est sur l'organisation de manifs. Mais je vous le dis cash, hein, dans l'organisation des manifs. J'ai pas du tout un rôle prépondérant. Peut-être que quand on discute de où est-ce qu'il faudrait aller, etc., j'habite sur le territoire, j'ai bien deux, trois idées. Et clairement, s'il y a un mouvement qui est horizontal et s'il y a un mouvement où il n'y a pas de chef, c'est bien Bassine, non merci.
1: Et est-ce que tu as un dernier truc à dire?
0: Ce qu'il faut qu'on leur démontre très clairement dans cette phase-là, c'est que leur logiciel ne fonctionne pas. Et que ce n'est pas en coupant une tête qui dépasse ou en tentant de l'empêcher d'agir qu'ils vont tuer le mouvement. Je dirais même, c'est la très très mauvaise stratégie, c'est l'inverse de ce qu'il faut faire. Couper une tête, il en repousse 10. Moi, je vais être enfermé dans mon grenier. Hein. Je pense que le cadre qu'il y a là, vous le reverrez, parce qu'il y a des chances que pendant 6 mois, je ne bouge pas beaucoup d'ici. Déjà, on le voit là, ça ne m'empêchera pas de m'exprimer, et ça ne m'empêchera pas de continuer à porter la parole pour le mouvement si les camarades le jugent nécessaire. Et puis surtout, ça ne va pas tuer la lutte, tout le contraire. Quand il nous donne le pire, on construit le meilleur en réponse, on se voilà.
1: Ça fait trop plaisir à entendre. Merci beaucoup, Julien, pour cette interview, pour ton temps.

0: pour le combat que toi tu mènes avec les collectifs. Et on vous met évidemment en description tous les liens pour Bassine Non Merci et pour les cagnottes pour que vous puissiez soutenir aussi ou intégrer ce mouvement si vous intéresse. Notamment si vous avez des projets, de grands projets inutiles à côté de chez vous, ça vaut toujours le coup hein, de se bagarrer, surtout avec cette période d'élection. On va beaucoup parler politique. Je pense que c'est le moment de s'y mettre si vous hésitez encore. En tout cas, tous les liens sont en description. Et merci beaucoup, Julien, pour ta participation. C'est toujours un plaisir de parler. C'était la première fois sous Canard. C'était trop bien. Trop
1: Ouais, c'est
0: content.
1: vrai.
2: Black Panther.

0: Eh bien, vous écoutez Canal Sud, Bruit de Tôle, avec du reggae un peu trash, Black Panther, Sir Collins and the Black Diamonds. Un clin d'œil et un petit peu pour pouvoir se défouler. Voilà, on continue Bruit de Tôle en direct et on voulait vous parler des QHS. Alors, cet article que je vais vous lire est tiré de l'excellent journal numéro 0, Capi. Taule, T-A-U-L-E, donc, qui est issu de l'Assemblée anticarcérale toulousaine, une gazette qui fera parler d'elle, je l'espère. Alors là, l'article sur les QHS et les QLCO, puisque c'est dans les vieux procédés qu'on fait les pires soupes. Depuis la loi narcotrafic, on entend parler de QLCO, de prison supra-sécurisée, de montée de l'insécurité, encore pire que celle des dernières années. Mais en fait, c'est toujours le même discours qui tourne sur lui-même pour légitimer toujours plus la violence de l'État. Alors c'est QLCO, quartier de lutte contre la criminalité organisée. Derrière les murs des prisons, il y a plusieurs bâtiments où les prisonniers sont envoyés selon leur statut, prévenus, condamnés, leur genre, la durée de leur peine. Dans cette division, les quartiers d'isolement sont réservés aux détenus classés dangereux, vulnérables ou particulièrement surveillés. Selon l'étiquette qu'on reçoit, le quotidien y est plus ou moins violent, mais violent de toute façon, quel qu'il soit. Par ailleurs, les régimes d'isolement sont particulièrement utilisés pour neutraliser les personnes portant atteinte à la sûreté de l'État. L'histoire pourrait tout aussi bien commencer avec les bagnes, qui étaient en fait pour éloigner et meurtrir durablement tout contestataire de l'ordre et de la discipline. Mais il semble pertinent d'accélérer dans le temps pour proposer un parallèle entre les quartiers de haute sécurité, les QHS, des années 1970 et les QLCO, soi-disant nécessaires à la lutte contre l'insécurité. En 1974, plusieurs mutineries éclatent dans les prisons françaises. Les prisonniers s'organisent collectivement, montent sur les toits, enflamment leurs cellules, font des sittings et des grèves de la faim. Le mouvement affole le gouvernement, d'autant plus que certains taulards commencent à parler de révolution, d'abolition de la prison. C'est dans ce cadre que sont créés les QHS, quartiers de haute sécurité, où seront parqués les prisonniers jugés meneurs dans les émeutes et plus largement les prisonniers politiques. On y trouve aussi de grands braqueurs, comme Charlie Bauer ou Jacques Mesrine. Bref, dans les médias, c'est la débandade, et tout est fait pour présenter les QHS comme le remède idéal à l'insécurité galopante. Dans les faits, les QHS ne sont qu'un outil de contrôle de plus dans les tôles, en plus vénère, inhumain, destructeur. Le quotidien y est terrible et l'arsenal sécuritaire complètement disproportionné. Les prisonniers des QHS sont transférés sans ménagement, sur-isolés et privés de toute activité. Et c'est pas tout. Depuis plusieurs années, la pénitentiaire accouche de sigles faits pour exciter la peur. Alors il y a les quartiers de sécurité renforcée, les QSR, les quartiers de plus grande sécurité, les QPGS, les régimes de haute et très haute surveillance et bien sûr le statut de détenu particulièrement signalé, DPS, inscrit sur un fichier national. Abolis au début des années 1980, les QHS sont de suite remplacés par les QI, quartiers d'isolement, suivis par les quartiers spécifiques pour des personnes transgenres notamment, les UDV, unités pour détenus violents, les QER, quartiers d'évaluation de la radicalisation, sans oublier le mitard, prison dans la prison. Et c'est pareil pour les statuts spéciaux, DPS, comme on l'a dit tout à l'heure, détenus particulièrement surveillés, TIS, terroristes islamistes, DCSR, détenus de droit commun susceptibles de radicalisation. On ne sait plus quoi en faire de ces sigles qui nous filent la nausée et qui servent à justifier le retour à l'isolement. Les prisons de haute sécurité et les QLCO sont dans la suite logique de cette expansion du délire sécuritaire et n'ont absolument rien d'original. Alors qu'ils sont brandis comme la solution contre la criminalité organisée, de nombreux détenus de droit commun y ont été incarcérés dès leur création. C'est le cas de Mauben, transféré en QLCO pour avoir publié un livre de cuisine depuis la tôle. Comme pour les QHS, on peut s'y retrouver en 3 secondes sans que l'administration pénitentiaire n'ait à se justifier. Comme pour les QHS, les prisonniers deviennent fous de solitude et de manque d'activité, torture blanche. comme pour les QHS, le régime sert à banaliser la violence étatique et à progressivement généraliser ses dérives à l'ensemble de la population carcérale. Au niveau matériel, les QLCO partagent les mêmes conditions que la plupart des régimes d'isolement. Mobilier scellé au sol, fenêtres obstruées et protégées par plusieurs grilles, courrier limité et systématiquement censuré, activité limitée, parloir limité ou absent, privation quasi totale de soins médicaux, nourriture insuffisante et dégueulasse, interdiction de contact entre détenus, isolement cellulaire 23 heures sur 24, fouilles à nu démultipliées et promenades solitaires dans des cours de béton grillagés à peine plus grandes qu'une cellule. Et la liste n'est pas exhaustive. Au moindre déplacement hors de sa cellule, le prisonnier est entravé et encadré par plusieurs matons en tenue de combat. Dans les QLCO, ce ne sont pas moins de 250 matons pour 100 détenus qui ont été débauchés, en plus du renforcement du Service national de renseignement pénitentiaire. La surveillance y est constante, disproportionnée. Les prisonniers n'ont pas le droit de parler, pas le droit de se voir, pas le droit aux unités de vie familiale. Cette démesure totale serait presque ridicule si les conséquences de l'enfermement et de l'isolement n'étaient pas aussi graves. L'absence de stimuli sensoriels, d'interactions humaines et de perspectives sont volontairement faites pour tuer à petit feu les personnes à l'isolement. À cette torture blanche s'ajoutent les maltraitances, tabassages et meurtres de matons protégés par leur hiérarchie. On pense au nombre de personnes envoyées au mitard qui ne sont jamais revenues, suicidées, entre guillemets, par l'administration pénitentiaire. N'oublions pas les exceptions qui portent bien leur nom, comme celle des quartiers VIP, où les élites ont droit à un régime privilégié, plus de parloirs, plus de courriers d'activité, cellules individuelles et spacieuses. Certains sont plus égaux que d'autres dans cette justice de classe, faite pour ceux qui ont les moyens et le pouvoir de se défendre. Non, définitivement, la prison n'est pas l'aubaine de réinsertion vendue par les discours politiques de tous bords. Elle ne sert qu'à neutraliser, mater, contrôler et détruire une part toujours plus grande des personnes emprisonnées. Et comme les politiques répressives criminalisent toujours plus les pauvres, on n'est pas près de voir les prisons se vider. Si ce petit panorama avait pour but de montrer la continuité des différents systèmes de répression à l'intérieur des tôles, c'est bien la tôle en elle-même donc qu'il faut détruire. Voilà, c'est la fin de cet article.
1: Très bon article, ouais. Ah ben alors on va en remettre encore une couche, quoi. Et à travers nos camarades des éditions du Bout de la Ville, qui aussi relaient le contenu de cet article, et en reparlant de Mauben et des QLCO, quoi. Je vais lire, je propose de lire in extenso leur communiqué, quoi. Chers amis, éditeurs, éditrices, libraires, journalistes, militants et militantes associatives, cuisiniers, cuisinières, lecteurs, lectrices. En novembre dernier, nous faisions paraître « Mange ta peine », recette du prisonnier à l'isolement, écrit par Mauben, un prisonnier qui a passé 11 années en quartier d'isolement. Quelques jours plus tard, nous apprenions son transfert disciplinaire à la prison de haute sécurité d'Alençon, Condé-sur-Sarthe, pour y être placé au nouveau QLCO, quartier de lutte contre la criminalité organisée.
0: Sabotage du reggae. Désolé.
1: Ouais, c'est ça. Mais c'est pas bien grave. Donc son livre n'avait pas plu au ministère de la Justice, alors en pleine campagne de communication sécuritaire. Vous avez été nombreuses et nombreux à témoigner de votre solidarité avec Mauben en achetant son livre chez les libraires qui l'ont mis en avant, en passant des commandes groupées ou en cuisinant ses recettes lors de grands banquets. La censure et les hauts murs ne parviennent jamais tout à fait à étouffer la voix d'un enfermé. Cela fait plus de 6 mois que Mauben subit le régime déshumanisant de ce nouveau quartier de haute sécurité. Surveillant cagoulé 24 heures sur 24 dont les ordres se réduisent à de simples mots, ligne, bras, reculez. Au sol de la cellule, une ligne rouge sur laquelle se tenir, bras en l'air, dès que les surveillants donnent l'ordre, fouille à nu, quotidienne, dans des conditions extrêmes. Appel téléphonique restreint et rendu quasi impossible. Horaire changeant en permanence. Aucun contact physique avec les proches à cause des parloirs hygiaphones. En plus d'intensifier la torture blanche, cet isolement d'un nouveau genre laisse les mains libres aux surveillants les plus radicalisés. Des prisonniers se font réveiller au cri de « Ici, c'est chez nous. Ici, c'est le Troisième Reich. Les nazis, c'est nous. » En mai, la moitié des prisonniers du QLCO ont entamé un mouvement de protestation en cessant de louer postes de télévision et frigos. en refusant de se rendre en promenade, en déposant un recours collectif. Ils exigent que soit mis fin aux abus de pouvoir répétés de certains surveillants, ainsi que des aménagements de la vie en détention pour le sport, la scolarité, la pratique religieuse, les cantines et les contacts téléphoniques avec les proches, dont certains, certaines, commencent aussi à s'organiser dehors. Comment accepter qu'un bébé de 2 ans, enfant de moins de 1 mètre, soit palpé par des hommes muets et cagoulés avant de retrouver son papa derrière une vitre? La contrôleuse des lieux de privation de liberté vient d'y dépêcher une visite en urgence, tandis que quelques articles sont sortis dans la presse, notamment sur Mediapart, Libération. Dehors, nous pouvons, nous aussi, dénoncer ce régime expérimental qui, n'en doutons pas, préfigure le futur de l'ensemble des prisons de France. Nous pouvons nous adresser à l'administration pénitentiaire pour condamner la déshumanisation et l'indignité de ces prisons qui enferment en notre nom. Vous pouvez aussi continuer à faire connaître les recettes de Modem, de Mauben, et nous faire parvenir des courriers, des dessins, des photos que nous lui transmettons. Voilà pour le communiqué des éditions du Bout de la Ville, quoi, qui méritait d'être lu, bah, in extenso, quoi. En fait, avec ces QLCO, si les cachots, c'est une prison dans les prisons, ce genre de prison, c'est devenu une extension dans toute la prison des quartiers disciplinaires.
0: Et puis surtout, ils nous ont déjà montré que des mesures d'exception pour viser des... on avait dit pour les crimes sexuels, etc., l'ADN. Après, c'est pour tout le monde. Oui. Donc, que ce soit leur rêve de rendre toutes les prisons comme ça, je crois qu'ils y croient. Hein, voilà. Et pourtant, la prison, comme on le dit, c'est pas le Club Med. Hein. Ouais. Donc, il fait 50 degrés dans la cellule. En ce moment, il y a un problème dans les douches. On n'a que de l'eau bouillante. On ne peut pas régler la température de l'eau et ça nous brûle. Dans la cellule, il n'y a pas de ventilation. Moi, j'avais des ventilateurs, mais je ne les ai jamais récupérés depuis mon transfert le 14 avril. J'ai demandé plusieurs fois, sans résultat. Donc, il fait 50 degrés dans la cellule. Normalement, la porte devrait être ouverte, mais elle ne l'est jamais. Et les promenades durent moins d'une heure. Je n'ai que des bouteilles d'eau, je les mets au frigo pour me rafraîchir. C'est le témoignage d'une personne détenue au centre pénitentiaire de Varennes-le-Grand le 27 mai 2026, dans cette... période de canicule. Donc dans la cellule, nous le dit-on, il fait 50 degrés et c'est la permanence de l'OIP, l'Observatoire international des prisons, qui a reçu ce témoignage que je viens de vous lire. Avec ces fortes chaleurs, les conditions de détention deviennent donc tout simplement insupportables. Dans de nombreux établissements surpeuplés, plusieurs personnes s'entassent dans quelques mètres carrés, donc sans ventilation ni possibilité de faire circuler l'air. Certaines cellules sont équipées de caillebotis métalliques installés aux fenêtres, ce qui réduit fortement l'aération. Dans certaines prisons, l'accès aux douches reste limité malgré les températures extrêmes. Comme le raconte cette personne, l'eau sort brûlante, les ventilateurs ne sont pas redonnés et pendant ce temps, les promenades sont réduites et les personnes enfermées tentent de survivre avec quelques bouteilles d'eau. La chaleur en prison n'est pas un inconfort. C'est une violence supplémentaire infligée à des personnes déjà enfermées dans des conditions indignes. Il faut rappeler les chiffres qu'au 1er avril 2026, 88 145 personnes sont détenues dans les prisons françaises. Le taux d'occupation, donc, c'est 140% dans l'ensemble du parc pénitentiaire, mais c'est quand même 170% dans les maisons d'arrêt. Et il faut savoir que c'est là que 7 personnes sur 10 sont détenues dans des maisons d'arrêt. La canicule frappe tout le monde, mais derrière les murs des prisons, elle devient une épreuve de plus. On continue sur Seis, voilà.
1: Oui, on va continuer sur Seis, ouais, avec une info qui a émergé, petit miracle. Et il y a un surveillant qui a été condamné pour des violences répétées. Il était affecté au parloir de Seis. Et c'est pas tant un petit miracle que tout simplement un de ses petits camarades qui supportait pas la violence débridée de son collègue qui a balancé, quoi, mais qui a balancé de façon réitérée. Donc on appelle ça un lanceur d'alerte, hein, c'est ça. et de façon réitérée, et donc l'info a fini par percer au niveau prédisciplinaire, parce qu'au niveau disciplinaire, ça n'a pas vraiment débouché sur grand-chose. Et finalement, il y a une saisine de l'institution pénale, quoi. Résultat des courses, des gens qui se faisaient, des détenus qui se faisaient régulièrement écraser la gueule sur les murs, frappés dessus par ce maton. Donc Sébastien B., qui a été condamné le 20 novembre 2025 par le tribunal judiciaire de Toulouse, ils ont été donc convoqués, interrogés, d'abord chez les gendarmes et tout. Et tous, évidemment, ont un peu traîné les pieds pour des raisons évidentes, d'ailleurs, pour témoigner. Et c'est vraiment en lien avec le fait qu'il y ait un maton qui soit opposé à sa hiérarchie et à ce maton qui frappait un peu plus fort que les autres, que ça a percé. Résultat des courses, la condamnation, il a pris, évidemment, il fallait, on s'en étonne pas, il a été relativement épargné, il a pris de la prison assortie d'un sursis simple, et surtout, il n'est pas interdit d'exercer dans un établissement pénitentiaire, quoi. Donc, c'est un grand classique. Hein. Et après avoir été couvert par sa hiérarchie, qui a vraiment essayé de temporiser et tout, l'institution judiciaire qui ne pouvait plus reculer face à une affaire qui avait enflé, a sanctionné, d'accord, mais avec modération. Et d'autant plus, avec une modération d'autant plus grande, que c'est les surveillants de la pénitentiaire étaient surmobilisés et réagissaient en plus dans l'enceinte du tribunal, les pressions, elles ont été, et la connivence évidemment entre les deux institutions, hein, judiciaire et carcérale, a fonctionné, et la répression a été limitée. Voilà.
0: Et c'est pour ça que le système se tient bien, parce que même pour d'autres raisons, les lanceurs d'alerte ne sont pas protégés.
1: Oui,
0: tous
1: sûr.
0: Les lanceurs d'alerte, soit ils se trouvent condamnés comme certains, soit virés de... Et il n'y a pas de protection là-dessus. Et ça, c'est très important, parce que surtout en prison. Enfin, c'est évident que comment tu vas dénoncer quand tu es enfermé là, à la merci des autres matons.
1: Ah, c'est impossible.
0: C'est quasiment impossible.
1: C'est impossible. Et là, ça a fonctionné. En fait, ce qui est intéressant, ce n'est pas tant la condamnation du maton, c'est, il faut voir aussi derrière, c'est tout ce qui a amorti la répression.
0: Il avait été déjà signalé,
1: il a
0: déjà eu des remontrances même de la part de ses supérieurs et tout.
1: Oui.
0: Mais c'est...
1: Ah non, mais la corporation Maton se serre les coudes. Et de toute façon, les syndicats de Maton sont hyper puissants, quoi. Donc très très difficile de leur passer dessus, quoi.
0: D'accord. Voilà. Bon, alors on retente une belle pause musicale.

0: Voilà, donc on reprend. Vous êtes sur Canal Sud 92.2, Bruit d'Autôle, ce jeudi 4 juin en direct. Et puisqu'on a beaucoup parlé un peu de cette sécurité par les prisons, il y a aussi la sécurité à l'extérieur. Vous avez pu voir que toute manifestation sportive, culturelle, quelle qu'elle soit, est fortement encadrée par les forces de l'ordre. On nous en parle en nous disant tout est dangereux en fait. Hein. Dès que les gens, le peuple, les gens sont dans la rue, c'est dangereux quoi. N'empêche que ceux qui prennent dans la figure, c'est pas les policiers et c'est pas ceux qui sortent pas, mais c'est bien ceux qui veulent faire la fête. Et notamment, tu vas nous lire ce qui s'est passé pour un jeune dans suite à la victoire du PSG,
1: oui,
0: c'est ça.
1: Il s'est fait éborgner à Bobigny. Ouais, il y a un communiqué qui nous arrivait dans les mains, Révolution Permanente. Il y a eu pas mal d'infos sur ce qui se passait, mais de toute façon, depuis des années, dès qu'il y a des grandes victoires, moi je suis pas spécialement branché football, mais je suis très attentif à ce qui se passe autour de ça. Et ça reste un sport malgré tout très très populaire quoi. Et évidemment, il y a des élans, il y a de la joie qui se déverse dans les rues et tout quand il y a des belles victoires et compagnie. Et une fois de plus, voilà, le petit peuple descend dans la rue et le petit peuple s'est fait fracasser quoi. Parce qu'il faut tenir la rue quoi. Et au dépens, des quartiers populaires et tout, et leur montrer qui tient la rue, qui sont les maîtres, quoi. À Bobigny, donc, pas mal de monde s'est fait ramasser. Il y a eu une énorme violence qui s'est déversée et tout sur ceux qui sont descendus fêter la victoire de la suite de ce match. Et il y a un gamin, donc, de 13 ans qui s'est fait éborgner. Donc, je vais survoler très vite un communiqué qui est très instructif, quoi. Lors des célébrations de la victoire du PSG, donc, un collégien de 13 ans a été gravement blessé à l'œil à Bobigny par un tir de LBD. Donc c'est une nouvelle illustration de la violence du dispositif policier mis en place pour le match. Ce week-end, l'État a déployé un arsenal répressif massif contre les célébrations suite à la victoire du PSG, menant à des poursuites et des violences policières graves. Notamment donc le gosse de 13 ans qui fêtait la victoire de son club de foot et qui a été visé donc par un tir de LBD et qui va perdre très probablement l'usage de son œil. Dans une vidéo qui a été relayée par des élus de gauche, on voit l'adolescent KO, transpirant, assis sur la banquette arrière d'une voiture en route vers l'hôpital. La moitié de son visage est couverte de sang qui s'imbibe dans le chiffon qu'il maintient sur son œil droit et qui coule sur son bras. Dans leur tweet, les élus précisent le contexte. Le garçon a été blessé à Bobigny dans la nuit de samedi à dimanche, alors qu'il célébrait pacifiquement la victoire du PSG en Ligue des Champions. Un policier a alors décidé de tirer au LBD depuis son véhicule sur un groupe de gamins pour les disperser. Donc sur un plateau télé, il y a l'avocate militante d'ailleurs de Révolution Permanente, Elsa Marcel, qui a réagi vivement à cette répression. Et donc, voilà, on la cite, ça fait 10 ans que l'État organise la répression de la joie populaire. On voit la manière dont la police attaque les fêtes de la musique. Il y a eu la mort de Steve Maya Canisso en 2019, à Nantes, hein, on s'en souvient. La répression des rave parties à Redon en 2022, mais en fait, c'est les rave parties sans arrêt, quoi, un peu partout, avec des mains arrachées. À Carex en 2025, avec des tirs à balles réelles. Il y a quelques jours, on a vu la même répression sur les jeunes qui se baignaient dans le canal Saint-Martin pour supporter la canicule. Avec plus de 22 000 policiers et gendarmes mobilisés en France, dont plusieurs milliers dans la seule région parisienne, l'État a déployé un véritable quadrillage policier en nette hausse par rapport à la finale de l'année précédente. La soirée a aussi été marquée par l'usage abondant de gaz lacrymogène, de grenades de désencerclement ou de charges policières, y compris dès le début des rassemblements. Démonstration de force qui dépasse largement la simple gestion d'une célébration sportive et qui témoigne d'une volonté politique de contrôler, voire d'écraser toute expression collective des quartiers populaires dans l'espace public. Dans ce contexte, le tir qui a touché l'adolescent n'a rien d'un accident isolé.
0: Voilà. C'est important de le dire. Hein.
1: Oui, bien sûr. En plus, moi, par exemple, je viens d'une petite ville, Perpignan, et partout où on peut porter le regard et tout, partout en France, des épisodes comme ça arrive sans arrêt. Là, pour une fois, ça a été relayé et tout dans la presse, mais ça a été surtout relayé, justement, pour la deuxième couche de répression, c'est pour cracher sur les gens des quartiers populaires, quoi, avec des discours complètement débridés, quoi, de tous les réacs et fachos à la télévision. C'est pour ça qu'on a pris la peine de lire ce communiqué. Quoi. quoi. Oui. Parce que, mais sinon, sans qu'on en parle, en fait, très très régulièrement, quand les gens descendent dans la rue, essaient de s'approprier de façon festive la rue, un peu partout. Hein. Moi, je l'ai vu à Perpignan, dans d'autres villes et tout. Et c'est assez délirant, quoi.
0: Oh oui, ouais. Ça c'est. Et après, c'est quand même de la provoque, parce que quand on voit ces gens armés, casqués, etc., en plus, face à qui ? Des jeunes qui, des fois, en bus, sont gays, vont faire des. Et c'est terminé, il n'y a plus. C'est vraiment de la répression. Excusez-nous pour ceux qui sont dedans, mais dehors, on souffre aussi. Voilà, donc on va passer directement aux annonces et je crois que c'est toi qui commences par rapport à la date, puisque c'est demain, non ?
1: Bah demain, ouais. Demain à 19h à Toulouse, place de Belfort, à 19h, il y a une belle manifestation en préparation.
0: Alors quand on dit demain, attention, comme l'émission est rediffusée,
1: oui, c'est vrai.
0: On va
1: donc,
0: préciser
1: vendredi,
0: la date.
1: Vendredi 5 juin 2026 à 19h, voilà, il y a la Pride radicale de Toulouse. Je vous lis le communiqué qui est très bien. De retour cette année pour faire face au fascisme qui n'a cessé de monter. Cette année a marqué l'enfoncement des États-Unis dans un État autoritaire qui traque les personnes immigrées et criminalise les identités trans. Si l'enlisement de la France n'est pas encore aussi franc et qu'on nous fait miroiter des avancées sociales vis-à-vis des personnes TPG, celles-ci ne profitent majoritairement qu'à des parcours institutionnels et des personnes privilégiées. En pratique, comme le martèlent à juste titre les militants, militantes intersexes, les mutilations sur les personnes intersexuées, dont les enfants sont toujours légales. Les thérapies de conversion toujours jugées débattables, le traitement médiatique des meurtres de femmes trans reste infect et délégitimant, les vécus trans sont toujours psychiatrisés, individualisés, sans questionnement large des normes de genre et sans attaquer à la racine la nature systémique des violences que nous subissons. Là où au Kansas, les personnes trans se font retirer leur permis de conduire et les immigrés du pays entier sont traqués et enfermés, en France, la criminalisation des sans-papiers n'a cessé de s'aggraver à coup de lois répressives. Les prisons se remplissent. Il est désormais légal d'enfermer sans procès jusqu'à 7 mois les personnes en situation irrégulière. Projet de loi menaçant de pousser jusqu'à 2 longues années dans des centres de rétention administrative aux conditions inhumaines que les médias majeurs passent sous silence. Médias sous la coupelle de Bolloré, Sterrin, Arnault, qui n'ont cessé de normaliser leur venin islamophobe dans le discours public. Conséquence ? Les violences à l'égard des personnes arabes, car vues automatiquement comme musulmanes, augmentent et culminent dans des attentats et meurtres violents. À un an de la mort d'Aboubacar Cissé, fait suite une fusillade à la carabine en Haute-Loire visant des enfants noirs et arabes, qui n'est qu'une parmi de nombreuses offensives racistes. À Toulouse, toujours aucune justice pour la famille de Bilal, ni de mesures de protection à l'égard des enfants de l'école Alfred Musset, menacés de mort par des bardellistes islamophobes. Toujours aucune dénonciation publique des dégradations du rayon langues originales arabes, appelant à la violence islamophobe à la médiathèque José Cabanis, etc., etc. Donc c'est demain, la manifestation pour la Prade radicale de Toulouse. Et ben donc place de Belfort vendredi 5 juin 2026 à 19h, voilà.
0: D'accord.
1: On s'y rendra nombreux et nombreuses.
0: Voilà. Après on en reparlera, mais là c'est pour le vendredi 12 juin pour ceux qui sont en Ariège ou qui y vont, parce que à la maison de papier du Mas d'Asile, la librairie, donc il y a une présentation du livre de Zoé Hernandez, Fille de vous, aux éditions Terrasse Le Sabot. Et en fait, elle essaie de parler des hommes de sa famille qui ont fait la guerre entre l'Espagne antifranquiste et l'Algérie. Et pour ça, elle n'a que les mots et la grammaire des filles et des femmes. C'est pour ça qu'elle intitule son livre « Fille de vous ». C'est vendredi 12 et après, on parlera plus tard du Festival Résistance où il y aura des trucs contre la guerre aussi et des rendez-vous. Mmh. Et après, c'est toi qui termines.
1: Oui, le samedi 13 juin au Négral à Lugan. En Aveyron,
0: il y a la fête de à côté de Rodez.
1: Voilà, la fête de la presse libre, organisée par le syndicat de la presse Pas Pareil. De 16h à 19h, il y aura des rencontres, des temps d'échange avec différents médias, dont L'Empaillé, quoi, justement, le fameux journal de ce coin-là. L'Empaillé, qui a été poursuivi il y a quelques mois par le maire fasciste de Perpignan, et étonnamment, L'Empaillé a gagné contre le maire. Et c'est une belle victoire, quoi. Et donc, à 20h, il y aura un repas. À 21h, aux clochettes, de la musique et tout. Et un DJ à 23h, quoi. Voilà, donc samedi 13 juin, à Lugan, au Négral. Fête de la presse libre.
0: Et ensuite, on termine, mais rapidement pour le kiosque, tant pis.
1: Oui.
0: Je pense que ça doit être relayé sur l'antenne de Canal Sud à d'autres horaires.
1: Voilà, donc quand on est à Toulouse, et moi depuis peu, ben, tous les matins, il faut se lever et regarder toutes les infos qu'il y a sur Démosphère et sur IATA. Et donc, pour ce week-end, sur Démosphère et sur IATA, on apprendra qu'il y a la fête du kiosque, les 13 et 14 juin, avec pas mal d'auteurs qui sont présents, et surtout vraiment une bien belle fête, comme bien souvent à la chapelle. Quoi. Donc c'est le 13 et 14 juin, ça commence à 13h le samedi, et il y aura pas mal d'auteurs toujours, on va retrouver les éditions du Bout de la Ville aussi, avec leur auteur phare du moment, Sébastien Navarro pour Malvésie, à 14h30 le samedi, Sous le règne du fouet, une histoire orale de l'esclavage aux États-Unis. Il y aura aussi l'auteur Mathieu Léonard pour un bouquin sobre pour la Révolution. À 19h15, une super revue Panthère Première, présentation de l'ultime numéro sur l'enfance. Et le lendemain, il y aura la présentation d'autres auteurs et un sujet aussi sur le Kurdistan. Enfin, voilà, vous retrouverez toutes ces infos sur Démosphère Toulouse et sur IATA, voilà.
0: Voilà. Bon, ben, on est obligé d'arrêter puisque c'est la fin de l'émission Bruit de Tôle. Je vous rappelle qu'on est en direct le premier et le troisième jeudi du mois sur l'antenne de 92.2 Canal Sud et qu'on est rediffusé le lendemain, le vendredi, de 17h à 18h et que vous pouvez nous écrire à la radio Canal Sud, Bruit de Tôle, 40 rue Alfred Duméril, 31400 Toulouse, ou nous envoyer un petit mail alors à l'adresse de Bruit de Tôle. Bruit, c'est au pluriel, de Tôle, D-E-T-O-L-E-S, @no-log.org. Voilà, ben, bon courage. Et dans 15 jours.
1: Voilà, à dans 15 jours.
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Et puis tout de suite, un petit interview, une interview que j'ai enregistrée en amont parce qu'ils ne sont pas disponibles ce soir. C'est la compagnie ABC de notre compagnon l'escroc, celui qui fait l'émission Le Grenier de l'escroc. Donc on ne pouvait pas passer à côté, on lui a fait un petit interview pour ses pièces de théâtre.

0: Bonjour, vous êtes sur Canal Sud 92.2. Aujourd'hui, nous recevons la compagnie du théâtre ABC. Une compagnie qui vient nous présenter sa prochaine pièce de théâtre intitulée « Pagaille en tout genre ». Ils joueront au mois de mai et au mois de juin sur Toulouse. Bonjour Joseph.
1: Bonjour.
0: Tu es le metteur en scène et l'acteur aussi. Tu viens nous parler un peu de cette compagnie. Et puis tu nous présenteras aussi ces charmantes actrices qui sont avec nous. Mmh. Merci déjà d'être venu à tous.
1: Ben oui, bonjour, bonjour Canal Sud. Donc en fait, notre compagnie, représentée aujourd'hui par les charmantes actrices, comme tu disais, Véronique, Enola, Alix et moi-même Joseph, on travaille en ce moment donc sur une pièce qui s'appelle « Pagaille en tout genre ». La question c'était au niveau de la troupe ABC, c'est une troupe de théâtre amateur dans lequel on fait de l'improvisation dans certaines séances et du texte aussi dans d'autres séances. Et là aujourd'hui on vient vous présenter une pièce qui s'appelle le Pagaille en tout genre, qui est une pièce à texte inspirée de plusieurs auteurs comme Pagnol, Romain Gary, Tim Sitt et d'autres, qu'on a réadapté au niveau de l'écrit et qu'on a mis sous forme de fresque d'un village assez pittoresque. Pour l'association, eh bien écoute, en fait, c'est une histoire qui se passe très bien. On travaille avec des autres associations professionnelles comme la Compagnie Dragon par exemple, et dans la troupe de ABC, eh bien nous on a pour optique l'ouverture d'esprit, le plaisir, l'immense liberté qu'on a quand on fait du théâtre, le respect parce que tout le monde en demande et nous on le met en place, ce qui met en place ben justement un très très bon groupe et donc voilà quoi. Ça c'est pour notre compagnie.
0: Et oui, et cette compagnie donc elle est basée où exactement?
1: Elle est basée exactement à Toulouse mon cher Carlos,
0: oui,
1: sommes de Toulouse.
0: Dans un théâtre hein, qui s'appelle.
1: Oui, on travaille dans un théâtre avec la famille Murat qui font partie de la Fédération nationale du théâtre amateur et qui ont mis en place une salle qui s'appelle le théâtre clandestin. Bon, c'est aussi pittoresque mais voilà, qui se trouve à côté de la médiathèque à Toulouse. Et voilà quoi, donc on reçoit souvent des appels par rapport à il y a de la place, j'aimerais venir et tout, etc. Pour l'instant, c'est assez complet, surtout un texte parce que le texte on l'a déjà travaillé, on est en train de le finaliser là. Et en improvisation, ben, le groupe est complet, mais il n'empêche que les gens peuvent nous contacter. Le site est en train de se renouveler pour ABC, mais sinon vous pouvez aller dans nos partenaires et amis, la Compagnie Dragon, qui nous passeront en relais et on vous informera pour les spectacles si vous voulez venir les voir avant de vous inscrire et pour certains cours d'essai que nous faisons dès fin août.
0: D'accord. Peut-être qu'on va passer tout de suite à faire un petit extrait de ce spectacle.
1: Oui, alors.
0: De cette pièce. Tu peux peut-être nous présenter justement le premier extrait.
1: Voilà, alors, vite fait, c'est une pièce assez avec des personnages pittoresques. C'est une fresque dans un petit village qui s'appelle Le Caneton, à côté de Marseille. Et il y a des scénettes avec des personnages assez décalés, voire barrés. Donc, on va y retrouver dans un café des humeurs Julien et Marie, qui eux sont dans un contexte un petit peu ambigu, ambivalent par rapport à la passion d'amour. Ça fait 5 ans qu'ils sont ensemble. Ils ont pris depuis un an le café en gérance. Sauf que Julien a une autre passion. Et ça, vous le verrez en venant voir la pièce de théâtre. Il y a aussi le docteur Locke qui lui est un mec machiavélique qui a tout raté à Lyon en tant que toubib. Et là, il arrive dans ce village parce qu'il a appris que personne n'était malade. Curieux. Mais peut-être que c'est le pastis qui leur permet de ne pas être malade. Alors il va essayer, tant bien que mal, et plutôt tant bien, que de mettre tout le monde malade en les rendant hypochondriaques. Et il va peut-être y arriver. On le verra. Il y aura aussi Charlène Trioul qui va aller le voir. C'est une agricultrice très sympathique au demeurant, mais qui est dans des situations où elle va croiser le docteur Locke et la maman. La maman qui est une cartomancienne aussi, elle, amie de Julien et de Marie, qui produit ses productions Dalle de café de Julien et Marie, mais elle est complètement aussi en train de raconter des prévisions complètement hallucinantes, quoi. Et ça aussi, tout à l'heure, on aura l'occasion d'avoir un extrait. On a Bernard et Tonio qui sont deux artistes en devenir, mais ne le deviendront jamais. Ils sont complètement décalés eux aussi, et ils sont assez amusants par rapport à leurs bêtises, à leurs facéties. Et il y a à un moment donné un passage dans le café où ils essaient d'avoir du succès, mais ils n'en ont pas. La boulangère, n'oublions pas la boulangère, la charmante boulangère Claudine Écot, qui elle, dans les années 50-60, car la situation se passe dans cette période-là, et bien en fait, elle était innovante puisqu'elle avait commencé à faire du pain merveilleux avec des ingrédients complètement fous, farfelus, et les clients en se surpris, sans poser des questions, et puis vous verrez tout au long de la pièce ce qui se produit. Je pense que j'ai fait le tour, les filles.
2: Ouais.
1: Et bien écoutez, maintenant, si vous voulez bien, ben, on va vous proposer justement la scénette où Charlène Trioul, agricultrice de son métier, vient rendre visite à la maman dans le Café des Humeurs avec Julien qui va l'accueillir.
3: Et bonjour, monsieur Julien.
4: Et bonjour. Charlène Trioul, comment vous allez?
3: Eh bien, moyen. Et, monsieur Julien, j'ai rendez-vous là ce matin avec une dame qui s'appelle la maman. Vous l'auriez pas vue là par hasard?
4: Ben, la maman, c'est une amie. La maman, c'est la grande prêtresse de l'avenir. Et en fait, elle prédit plein de choses. Sauf que, si c'est vous qui avez rendez-vous, c'est vous, hein?
3: Oui, mais elle est où?
4: Et je vais vous accompagner parce que là, vous avez vu, il y a du bruit, il y a de l'ambiance. On va fermer bientôt, donc. Mais il n'empêche que l'heure de l'apéro, ça amène plein de bruit. Il vaut mieux être tranquille. Venez, suivez-moi, elle est juste dans la pièce à côté.
3: Ah oui, d'accord, mais si je vous suis. Ah.
4: Voilà, je vous laisse.
3: Merci. Et bonjour, madame. Et c'est bien vous, la maman? Est-ce que je peux m'asseoir, au moins?
5: Oui, c'est bien moi. Je vous attendais.
3: Bon, donc je m'appelle Charlène Trioul.
5: Oui, je le savais.
3: Ah bon? Bref, je voulais savoir, la maman, si j'allais trouver une solution pour mon activité professionnelle qui me fatigue beaucoup en ce moment depuis une sombre histoire d'échelle. Eh bien, en ce moment, et c'est pas la joie en ce moment, et je ne sais plus trop où j'en suis. Bon, par contre, merci de ne pas me parler santé, parce que j'ai eu ma dose avec le docteur Jlock. En fait, je crois qu'il faut que je change d'emploi. Alors, merci de ne me parler que travail. Travail, travail. Merci, hein.
5: Bon. Avant, Charlène, de s'occuper du futur, nous allons nous occuper du présent.
3: Bon.
6: Donc, tu me payes? Comme ça, il n'y a pas de souci pour la suite. Tu connais le tarif?
3: Et oui, je le connais parce que ma belle-sœur est Marceline là-bas. Et elle m'a dit que c'était 50 francs. Alors, eh bien, je vous les donne. Eh bien, tenez, la maman, tenez.
6: Oh, qu'est-ce que tu viens de faire là? Tu viens de me toucher. Tu ne me touches pas, Charlène. Tu poses l'argent délicatement sur la table.
3: Ah, d'accord.
6: Plus jamais, ça. Plus jamais.
3: Et d'accord, la maman, et d'accord, et...
5: Bienvenue. Bienvenue dans la mamasphère.
3: Oula.
5: Au seuil de la conscience universelle et cosmique de l'ultime vérité vraie.
3: Ouf.
5: Ensemble, nous nous tournons, oui, vers la lumière vraie de la mamasphère. Charlène Trioul, tu es en liaison, oui, en parfaite connexion vibrationnelle de l'esprit sphérique. Oh oui, Charlène, je le sens, je le sens.
3: Oh oui, la maman, je crois en vous, la maman, et guidez-moi vers l'éveil éternel des vrais sens divinatoires pour purifier ma vie et des mauvaises ondes qui sont en moi par Osiris, par Oasis, par Blinis.
5: Oui. Oui, Charlène, je vois que tu es bien renseignée sur le protocole de liaison cosmique. Nous allons pouvoir commencer. Je vais te demander de mettre délicatement tes mains sur la table.
3: Eh bien, d'accord.
6: Oh, mon Dieu, qu'est-ce que tu viens de faire là, Charlène? Tu viens de la renverser. Si jamais tu renverses cette table une nouvelle fois, mais oui, tu peux perdre un membre de ta famille. Comme ça, d'un claquement de doigts.
3: Ah bon? Ah bon, mais d'accord, la maman, d'accord.
5: Donne-moi ta main, Charlène. Je vais pouvoir lire tes lignes de vie. Invoquons. Oui, invoquons. Les grands esprits, Charlène.
3: Je suis prête, la maman. Je suis complètement prête.
5: Oui, Charlène Trioul. Fais le grand vide dans ta tête.
3: Oui, la maman. Je fais le vide. Je fais même le grand vide.
5: Oui. Invoquons ensemble. Invoquons ensemble l'esprit de l'au-delà. L'esprit de Mika. L'esprit de Miko.
6: J'en appelle. Oh oui. J'en appelle à
5: fils de Casimir et de Dora. Oui, Dora l'exploratrice des temps nouveaux.
3: Ah bon?
5: Charlène Trioul, je peux te le dire. Tu vas avoir un grand succès. Et tu vas gagner beaucoup, beaucoup d'argent.
3: Beaucoup de succès en étant agricultrice au fin fond du pays, moi.
6: Oh, Charlène, je ne t'ai pas dit. Il ne faut pas que tu parles pendant mes voyances.
5: Si jamais, oui, tu alignes plus de 7 mots dans ta phrase, tu peux perdre, non, même pas.

0: Mais c'est pas le père Lustucru.
1: Mais qu'est-ce que je viens de te dire? Si, si tu parles pendant mes voyances, qu'est-ce qui se passe?
0: Ah oui, c'est vrai. Je risque de perdre mes os. Pardon la maman.
2: C'est ça, oui. Continuons. Charlène, je peux te le dire. Oui, tu vas devenir une grande actrice, Charlène.
0: Ah.
2: Oui, c'est pour ça, tout cet argent.
0: Mais... Moi oui. Moi, une actrice? Mais la maman, mais j'y connais rien dans ce domaine.
2: Pas d'inquiétude, Charlène. Si je le vois, c'est que c'est vrai. Oui, ce n'est pas étonnant. Tu as le physique d'une actrice. Mais oui, tu es le sosie de Joséphine Baker. Une actrice de revue des années 30. Oui, tu lui ressembles tellement.
0: Joséphine Baker? Mais elle est noire, Joséphine Baker. Et moi, actrice et danseuse de revue. Mais, oh, la maman, vous ne vous foutriez pas un petit peu de ma gueule par hasard?
1: Qu'est-ce que tu viens de faire là? Tu viens de me fixer dans les yeux.
2: Je te préviens, si jamais tu t'avises à me regarder une nouvelle fois dans les yeux, tu peux prendre feu. Là, comme ça, immédiatement.
0: Mais jamais, jamais ça la maman. Bon, mais, et bien d'accord pour tout. Merci la maman, merci, au revoir la maman.

0: Bonjour Véro, bonjour Alix.
1: Bonjour, bonjour.
0: Alors déjà, on a un magnifique personnage qui est agricultrice. Présente-nous un peu ce personnage.
1: Alors, donc Charlène Trioul, c'est donc une agricultrice, oui, qui a un côté très authentique.
0: Oui,
1: Elle
0: on attend,
1: s'exprime,
0: oui.
1: en fait, elle s'exprime sans filtre. Et elle a honte de rien, quoi. Donc, c'est un personnage très caricatural, hein. Elle est seule. Elle est seule, elle est veuve et elle habite au fin fond du pays. Donc le spectacle la met en scène quand elle se rend à la ville, pardon, quand elle se rend à la ville donc plus précisément donc au Caneton. Donc la première scène là où apparaît donc Charlène Trioul raconte sa rencontre avec le docteur Locke. Le docteur Locke, c'est un homme très vénal. Qui reçoit donc des personnes qui sont en très bonne santé lorsqu'elles entrent dans son cabinet et qui en ressortent malades. C'est donc le cas de Charlène Trioul, hein, qui se présente comme étant tout à fait en forme et qui finit par être très mal en point. Ensuite, Charlène, dans la pièce, donc elle rencontre la cartomancienne, donc la mama que l'on vient d'entendre, qui est un personnage complètement à l'opposé de ce qu'elle est, elle, et qui lui donne donc beaucoup d'espoir. Beaucoup d'espoir parce que et qui lui fait peur aussi un petit peu, mais parce qu'elle l'a fait rêver. Elle l'a fait rêver aussi puisqu'elle lui dit qu'elle va donc devenir une grande artiste. Et pour Charlène, c'est très nouveau, c'est complètement différent de ce qu'elle vit. Et elle réagit donc avec sa personnalité, avec sa spontanéité. Et c'est drôle en fait. Donc tout au long du spectacle, Charlène, on va voir qu'elle se laisse manipuler en fait par les gens de la ville qu'elle ne connaît pas. Et en fait, elle ne connaît pas, elle, du tout les codes de la ville, puisqu'elle, elle, son monde, en fait, ce sont ses vaches et ses cochons, quoi.
0: C'est un rôle tout à fait pétillant. Tu l'as choisi toute seule ou on t'a axé vers ce rôle?
1: Non, du tout, c'est José qui me l'a proposé. Et c'est vrai que dès la première lecture, je trouvais ça chouette parce qu'elle est drôle et que ça me parle, parce que je suis moi-même originaire de la campagne. Donc, j'ai.

0: puiser un petit peu toutes les ressources que j'ai eues. Je pense beaucoup à ma voisine, en fait, quand j'étais jeune.
1: Elle est très contente.
0: Malheureusement, elle n'est plus là, mais c'est une personne qui avait un fort accent et qui nous faisait déjà rire. Quand on allait la voir, on rigolait parce qu'elle était hyper spontanée, authentique, sans filtre et avec un putain d'accent, quoi.
1: Oui.
2: Ma recherche quand on commence avec des gens qu'on ne connaît pas théâtralement, c'est difficile aussi de dire choisissez vos rôles, parce que on le choisit en fonction de ses inspirations premières ou de ses facilités. Donc en fait, quand tu travailles avec un groupe pendant 3 mois avec des exercices d'improvisation ou autre, tu arrives à situer, il y a une relation aussi de confiance qui se met en place et tout, etc. Voilà. Après, moi, mon objectif en tant que metteur en scène et prof de ces cas-là, c'est surtout que de mettre en avant, et c'est pour ça qu'il faut venir voir la pièce, en fait, de mettre en avant leur corps, leur caricature, qui doit être vachement présente pour pas que ça fasse récitation, tu vois. Et c'est pour ça que même là, en radio, rien qu'avec le son, je trouvais que c'était, ça parlait bien. Donc, c'est dans ce cadre-là qu'elles se sont inscrites et tout le monde a y retrouvé ses billes.
1: Donc, pour la maman, tu as choisi...
2: C'est Alix. Alix, la maman. Merveilleuse.
1: Forcément,
2: maman.
1: Alix.
2: D'entrée, je me suis dit, cette personne, c'était le cartomancien.
1: D'entrée. Oui, on voit bien. Tu peux, même la gestuelle, tu ne peux pas t'empêcher, quoi.
3: Pour en revenir sur le personnage de la maman, en fait, c'est un personnage, comme vous avez pu l'entendre, ou vous le verrez sûrement dans la pièce si jamais vous venez, mais c'est un personnage hyper excentrique. En fait, elle connaît le village du canton depuis maintenant bien longtemps. Et la particularité du coup de ce personnage, c'est que de la maman, c'est qu'en fait, elle est complètement barrée. D'un coup, elle communique avec ses grands esprits et puis après, elle revient d'un coup à la réalité de manière très vive et complètement décalée. Donc, elle fait de la voyance depuis pas très longtemps, mais voilà, elle s'est initiée à ça et elle adore ça. Et en fait, elle tire les cartes. Elle lit dans sa boule de cristal, elle fait de la voyance et en fait elle connaît les patrons du bar, donc Julien et Marie, et en fait elle leur a demandé de venir travailler un peu chez eux parce qu'il y a du monde et que ça s'y prête, quoi. Donc voilà.
2: Et elle est complètement perchée, d'accord.
1: elle est bien perchée, effectivement.
2: Ouais.
1: Et puis elle invoque des dieux qui sont.
3: Je ne sais où.
1: Je ne sais qui.
2: Des yeux.
0: Non.
1: Des dieux.
0: Des dieux.
2: Ah, des vieux, parce que je croyais passer des yeux. Parce qu'on a essayé de la faire loucher, mais elle ne veut pas. Donc, voilà. Mais non, mais sinon, ça va. Après, notre danger de la compagnie, c'est de faire attention psychologiquement. Parce qu'à un moment donné, elle peut très bien se transformer dans sa vie de tous les jours et devenir cartomancienne et laisser son boulot.
3: Je vous rassure, ce personnage est quand même assez éloigné de... même s'il faut aller chercher, épuiser des choses qu'on ne fait pas, entre guillemets, dans la vie de tous les jours. Donc,
1: Pourtant, j'ai vu des regards qui commencent à poser questions.
2: Mais c'est ça, tu vois, ce qui est magique dans le théâtre. C'est à un moment donné de pouvoir s'amuser et de pouvoir s'approprier des personnages, des sentiments, des émotions qui ne sont pas soi. Et des fois, au départ, quand on commence, on est étonné. Et puis après, quand on le fait, on s'amuse et ça nous donne une dose de liberté.
1: Je crois, Alix, que tu fais un autre rôle aussi, comme on entend dans un extrait après.
3: Je joue dans un autre acte, dans une autre scénette, où là, je suis une cliente dans la boulangerie, ouais. Ouais. Donc là aussi...
2: Parce que la maman, elle a quand même deux facettes. Elle a une facette, comme vous l'avez entendu et comme tu l'as entendu aussi... cartomancienne, vraiment, assez mystique, assez planante, assez barrée. Et là, par contre, elle va aller justement dans l'extrait qu'on va écouter maintenant. Avec Enola qui interprète la Claudine Echo. Et donc, là, la maman, elle va se retrouver en tant que personne quasiment normale, cliente. Et donc, comme la boulangerie Jiménez vient de fermer, Claudine Echo, qui avait déjà un renom, va avoir toute la clientèle du village Le Caneton. Donc, en fait, ce qu'il faut savoir, c'est que dans cette boulangerie, il y a quand même choses un petit peu bizarres.
1: Un sacré choix, hein, on peut le dire comme ça. Hein.
2: Ouais.
1: Un choix sacré, ce qui devrait convenir à la maman, mais pas tout à fait.
2: Oui, c'est vrai. Quand une barrée rencontre une autre barrée... Hein. Donc voilà pour ce qu'on va écouter maintenant. Enola qui interprète Claudine Eco et Alix qui est toujours parmi nous. Mais voilà, elle va être moins plainante là. Elle va peut-être subir, on va voir.
1: Oui, elle est cliente. Et il sort de quelle pièce cette.
2: Comment ?
1: Cet extrait sort de quelle pièce ?
2: Alors, La Boulangerie, ça sort. C'est un texte réadapté de Chevalier Las Palès.
1: D'accord.
2: Celui-là, voilà. Après, comme je vous disais, il y a du Team Seat à un moment donné, parce que là, on n'a pas, il y a les petites annonces du Team Seat qu'on a réadaptées. Il y a la carton ancienne, c'est d'Omar Fred, Omar Sy et Omar Fred qui avaient réadapté. Julien et Marie, c'est issu de la trilogie de Pagnol, Fanny, Marius et César. Ouais. Mais au lieu de garder Fanny et Marius, pour pas que les gens collent trop avec Fanny et Marius, on a mis Julien et Marie, quoi. Donc, voilà. Mais on a réadapté, on a réécrit. Manière que ça fasse une belle alchimie, sinon.
1: D'accord. Allons voir tout de suite comment ça se passe à la boulangerie.
2: Claudine Eco.
1: Avec Claudine Eco.
3: Oh là là ! Mais elle est magnifique cette boulangerie ! Oh, franchement, c'est tellement bien rénové, dites donc.
4: N'est-ce pas ?
3: Bonjour !
4: Bonjour !
3: Oui, j'aurais souhaité une baguette, s'il vous plaît.
4: Oui, bien sûr. Mais quel genre de baguette ?
3: Bah une baguette pas trop cuite quoi.
4: Une baguette comment ?
3: Une baguette comment ? Eh bien ah oui pardon, vous voulez dire moulée, pas moulée ? Oh franchement moi ça m'est égal hein.
4: Oui, je vois. C'est pour manger avec quoi, votre baguette ?
3: Ah oui, c'est pour manger avec quoi ? C'est pour manger... Ah oui, avec... c'est pour pousser mon pain. Enfin, pardon, ma viande. C'est pour saucer. Mais oui, c'est pour tremper mon pain le matin dans mon café au lait. Enfin... Voilà, une baguette normale, quoi.
4: Ah oui, je vois. Je vois. Une baguette normale ? Ça n'existe pas, madame.
3: Ah bon ?
4: Non ?
3: Mais je suis pas dans une boulangerie, ici ?
4: Ah non. Vous êtes ici, madame, dans l'atelier du pain. Ou devrais-je dire ? Le temple du pain.
3: Ah bon ? Ah ouais, mais ça veut dire que vous n'êtes pas boulangère ?
4: Ah non, je suis pas boulangère. Non. Moi, je suis maîtresse boulangère. Ça n'a rien à voir. Je vous pardonne.
3: Ah oui, oui. Oui, comme sur les labels, là, ce qu'il y a sur les poulets, je suppose.
4: Vous êtes ici. Madame, chez une maîtresse boulangère, artisan de France, fabricante agréée farine complète, label moulin de pays, cuisson, four en bois à l'ancienne.
3: Oui, mais vous voulez pas dire four à bois ?
4: Ah non, je veux dire four en bois, les traditions.
3: Mais votre four, là, il ne prend jamais feu ?
4: Oh, si ! Justement. Et les cendres retombent dans la pâte avant qu'elle ne soit cuite. Une merveille.
3: Ah bon ? Mais c'est très mauvais pour la santé, ça ! Le bois brûlé !
4: Pas du tout. Le charbon est très bon pour la digestion. Et en plus, il restitue le goût authentique. Du blé récolté avec l'âne et le bœuf à l'ancienne dans nos beaux champs de France.
3: Ah ouais, bon. Oui, bah, écoutez si vous le dites. Bon, je vais prendre celle-là, là-bas, là. Oui. Oui, elle m'a l'air pas mal.
4: Celle-là ?
3: Oui.
4: C'est la campagnette.
3: Très bien.
4: Farine complète, blanchie à la farine de soja, avec des petits morceaux de lard et d'artichaut. Je vous l'emballe ?
3: Attendez, mais... Oui. Le lard et l'artichaut. Enfin, avec mon café au lait le matin, c'est pas top top ça.
4: Pas top top.
3: Non.
4: Pas top top.
3: Non. Bon, donnez-moi plutôt celle-là là-bas là.
5: Celle-là.
3: Oui.
5: La croustillette. Elle est faite avec de l'avoine, de l'orge et du saumon. Et en plus, elle plaît beaucoup aux paysans.
3: Aux paysans ? Mmh. Enfin, c'est pour les chevaux, ça, madame.
4: La croustillette a un goût particulier. C'est vrai. Mais elle est très bonne quand on a des problèmes de transit, recommandée par le docteur Locke.
3: Des problèmes de transit. Mais écoutez, madame, moi, j'habite un peu loin, vous voyez, là-bas, là. Donc si j'ai une envie, sur le chemin, un petit creux et que je commence à manger...
5: C'est qu'elle vous donne envie.
3: Oui, mais je vous fais pas de dessin, hein. Vous comprenez? Donc, non. Je vais plutôt prendre celle de là-bas, là.
4: Là-bas?
3: Oui.
4: Le petit rond?
3: Oui, petit rond, là-bas.
5: Le petit rond, là-bas. C'est la bâtardette.
3: Oui, mais elle a quoi, votre bâtardette?
4: Succulent mélange aromatique d'ail, de persil et de noix, récolté à la main.
3: Ouais, enfin, récolté à la main, je veux bien, mais enfin... Ça pue, ça, l'ail! Ça pue!
4: Ça pue!
3: Oui!
4: Ouais. Ah oui, je sais. Je sais. Sinon, j'ai... La trifouillette qui a beaucoup de succès.
3: Oui, d'accord, mais elle est à quoi, votre trifouillette, là?
4: Anchois du Pacifique et sardines de Méditerranée. Une merveille.
3: Mais enfin, là encore, madame, si je fais griller mon pain le matin, mais enfin, ça va sentir dans tout l'immeuble.
4: Oui, je vois... Eh ben sinon, voyons. Ah oui, il me reste deux croupettes,
3: non.
4: Un petit pavé au pavot.
3: Oh non.
4: Ah oui, une chapata.
3: Une chapata. Une chapata.
4: Une chapata.
3: Bah oui. Mais vous n'auriez pas par hasard, bah oui, une petite chapatinette par hasard. Ça me permettrait d'aller un petit peu plus vite. Vous voyez ce que je veux dire?
4: Alors, non, pas du tout. Mais par contre, vous aimez le couscous? Il me reste de la merguezouillette. Soirée orientale.
3: Oui, soirée orientale avec votre couscous, là. Et si vous me donneriez, je sais pas, moi? Bah oui, une petite vibromacinette. Bah oui, ça me permettrait pour mes soirées solitaires. Vous voyez ce que je veux dire, là, par contre?
4: Alors... Non, madame. Nous ne mangeons pas de ce pain-là.
3: Ça ne m'étonne pas.
4: Mais attendez. Pourquoi n'essayeriez-vous pas la pingolette?
3: Bah pourquoi j'essaierai pas la pingolette? Pourquoi j'essaierai pas? Bah je sais pas, moi, elle est à quoi, votre pingolette? Elle est fourrée avec du saucisson, des asperges.
4: Ah non, du tout. Non, celle-là, c'est celle qui se rapproche le plus du pain d'autrefois.
3: Ah.
4: Elle est nature.
3: Enfin.
4: Oui. Allez, je vous l'emballe. Nature, la farine complète et la pâte est aux œufs de pingouin. Une merveille.
3: Non mais ça va pas ou quoi? Des œufs de pingouin? Non mais vous fichez de moi. Et puis, je sais pas moi, des œufs de pingouin. Bah oui, vous n'auriez pas une petite ouistitinette par hasard? Avec des petits pots de sauge? Bah oui, et puis, je sais pas, avec aussi une bonne fougasse à la bouse d'éléphant quoi.
4: S'il vous plaît madame. Hein? Restez correct. Nous sommes ici dans une maison sérieuse. Nous sommes maîtresse boulangère de mère en fille depuis 1948. Ah, le savoir-faire, les traditions.
3: Je veux bien, mais Vous n'auriez pas une baguette normale, par hasard ?
4: Une baguette normale ? Ça n'existe pas, madame.
3: Mais écoutez, si ça n'existe pas, moi je vais aller à l'Intermarché, au marché plutôt. Oh. Et puis, m'acheter des biscottes, hein.
4: Pop, pop, pop, pop, pop, pop, pop, pop.
3: Qu'est-ce qu'il y a ?
4: J'en ai des biscottes, madame, j'en ai.
3: Ah. Mais elles sont à quoi, vos biscottes ?
4: Elles sont nature.
3: Ah, bah voilà. Enfin.
4: Et la pâte avec des petits, petits pois, équeutée par ma grand-mère.
3: Non, mais... Des petits pois, non mais... Vous vous foutez de ma gueule, hein ? Des petits pois, j'en ai rien à faire de vos petits pois. Puis votre pain, je sais pas quoi, là. Et vos biscottes aux petits pois. Moi, je vais aller au marché et je pars d'ici. Je vais m'acheter mes biscottes et mon pain ailleurs.
4: Vous ne trouverez pas mieux ailleurs.
3: Non, non, je m'en fiche. Je parle là. Ah, mais... Mais vous avez des tartes ?
4: Oui.
3: Ah, mais... En plus, c'est des tartes aux prunes. Ce sont mes tartes préférées. J'ai un déjeuner dimanche. Ce sera parfait. Servez-moi-en... Allez, 6 parts.
5: Une tarte aux prunes pour 6 personnes. Je savais qu'on allait trouver un entendement. Je vous l'ai dit, j'ai toujours de quoi ravir mes petits gourmands. Alors, une tarte aux prunes pour 6 personnes. Il va m'en rester 2.
3: Oui, bah, c'est très bien.
5: Vous la voulez à quoi, votre tarte aux prunes ?
3: Vous me demandez, je la veux à quoi, ma tarte aux prunes ? Vous me demandez, je la veux à quoi ? Mais même avec les tartes, c'est compliqué chez vous ! Vous me dites je la veux à quoi ? Mais vous m'agacez ! Moi je vais vous dire à quoi je la veux ma tarte ! Ma putain de tarte ! Je la veux au casse-couillette ! Moi j'en peux plus ! Je m'en vais ! Au revoir, madame la maîtresse boulangère !
4: Bah, au revoir.

0: Et Nola, notre boulangère magnifique.
1: N'est-ce pas?
0: D'où tu nous sors cette boulangère?
1: Ben, c'est un... C'est... Du coup, c'est José qui a pensé à moi pour la boulangère. On l'a pas mal travaillé. Ben, déjà, on l'a travaillé... Moi, je l'ai travaillé de mon côté, en spectacle, en théâtre d'impro avec José aussi. Et puis après, en fait, ben voilà, j'ai intégré le groupe pour la jouer avec plaisir, quoi.
0: Ça sent un petit peu l'improvisation là-dedans aussi, non?
1: Dans le texte, oui, ouais. Oui, effectivement, bah, on a pris quelques libertés, mais je crois que c'est aussi... Enfin, José nous pousse énormément à ça, à trouver un espace entre le texte et en fait le magnifier aussi en prenant en main le texte, quoi, en essayant aussi de l'étoffer et de vraiment se l'approprier.
2: C'est ça, en fait, c'est... L'avantage, quand on travaille en cours, on travaille avec un petit peu d'improvisation avant, de manière, parce que sinon, en fait, les profs, quand ils voient les élèves arriver, ils collent le personnage en fonction de leur personnalité. Ça sert à rien, le théâtre, à ce niveau-là. Donc, en fait, on travaille, on se met dans l'aise, on est en confiance, et puis après, à partir du moment où on s'est approprié le personnage, s'effacer si la façon de s'exprimer avec son corps et son esprit, ben en fait après très bien on peut rajouter des petites virgules qui ne donnent que du relief, tu vois, la preuve là c'était plaisant, et même en radio à entendre moi là
0: souvent. Est-ce qu'il y a des impros par exemple qui peut dire non ça non ça oui?
1: Oui, bah, carrément, c'est pour ça qu'on travaille avec un professeur, hein. C'est rare les moments où il dit bah là ça va pas du tout, mais parce que ça colle, enfin parce que c'est tout un chemin, enfin ça sort pas de nulle part, des choses comme ça, c'est tout un travail en amont, donc en général on est suffisamment guidé, drivé pour que ce qu'on ajoute ce soit cohérent, enfin je pense, je crois pas que ça s'est déjà arrivé que qui disent non, ça va pas ou ça rentre pas.
2: Non, mis à part avec la maman qui veut pas loucher. Mais sinon, non, mais en fait, c'est vraiment, moi, comme je disais tout à l'heure, nous, on a une vision pas sociale, mais très, très. Disons qu'en fait, nous, on pratique des tarifs très bas, on est même moins cher que les MJC, et en fait, on pratique aussi un état d'esprit qui, pour moi, est de la base. Le théâtre, en fait, comme je dis souvent, tout le monde sait en faire. Quand on va à la banque demander un emprunt, on le fait d'une certaine manière. On fait pas pareil que quand on parle à son copain, à sa copine, ou alors quand on est énervé, parce que là, on a un objectif. La seule différence, c'est justement d'être dans un esprit de confiance, ça se passe très bien au niveau du groupe, et après, moi, je trouve qu'il y a des personnages qui vont bien, parce que, voilà, là, les personnes que vous avez la chance de recevoir, monsieur, Véro, Enola et Alix, elles ont un panel assez ouvert d'interprétation. Ça m'intéresse énormément de travailler avec ces personnes-là parce que je m'amuse, je prends du plaisir, elles sont très ouvertes et en même temps pas complexes parce qu'assez mûres dans l'esprit, tout ça, ça y fait, c'est une alchimie qui donne un bon résultat et je suis ravi de travailler avec des personnes comme ça. C'est un plaisir aussi pour le metteur en scène de travailler avec des personnes comme ça.
0: Ça fait combien de temps, les filles, que vous travaillez avec lui?
2: Très peu.
3: Depuis... Ah oui, très peu, parce que on a toutes commencé en fait en septembre. Ouais, en septembre, c'est ça.
1: Moi, j'ai intégré novembre, décembre.
4: Chacun a son expérience un peu en amont du théâtre, et puis on s'est toutes retrouvées dans cette compagnie qui est, comme disait José, les choses se passent bien. On a la liberté aussi de proposer, nous. Et bien, il nous invite à ça, José. C'est-à-dire, on propose. Et ensuite, on voit ensemble si ça match ou pas. Donc, ouais. C'est assez libre aussi. Et... Ouais, on s'y retrouve.
1: Mais tout en étant quand même très cadré, parce que quand même, José, il a quand même une quête de que ce soit bien et de pousser les acteurs, actrices, entre guillemets, à leur maximum, quoi. Donc, c'est aussi super chouette d'avoir quelqu'un qui est vraiment... Enfin, un professeur qui est impliqué et du coup, qui sait aussi driver, quoi.
2: Ben merci. En tout cas, c'est vrai que l'objectif, ça n'a jamais été, je le dis moi d'entrée, hein. Déjà, je voulais rebondir par rapport à ce que disait Alix. C'est vrai que septembre, et puis après, on avait des petits cours avec Enola qui a rejoint le groupe après. Mais en fait, pour moi, l'essentiel, c'est... à un moment donné qu'on arrive avec un esprit ouvert. Et ce que je disais, à un moment donné, de septembre, sans compter que pendant les vacances scolaires, il n'y a pas cours, d'arriver avec deux groupes de 9 personnages qui vont jouer en turnover à chaque fois leur tour la scène, à 2 heures de répétition, c'est pas beaucoup hein, pour que tu puisses voir les gens en face. Et mon objectif, c'est que tout le temps, les gens soient actifs. Parce que moi, j'ai connu des cours où tu étais assis, où tu regardais les autres jouer, quoi. Ça, c'est pas possible pour des débutants, mais ils ont pas la même implication, quoi. Donc, en fait, voilà, et puis il y a une bonne relation de confiance, et ça, c'est le principal dans un groupe.
0: Est-ce qu'ils vous écoutent bien quand vous avez des propositions
2: ou des... Parce c'est que... moi, je m'assure en procès.
0: Oui, oui, tout à fait, ouais. Parce que comme il est sur scène avec vous aussi... à des moments donnés, est-ce que ça n'interfère pas dans le discours prof et
4: non, jamais. Non, c'est assez clair ça. Chacun a sa place, mais lui, le fait qu'on propose des choses, pour lui, ça montre qu'on est motivé en fait.
1: Tout à fait.
4: C'est réfléchir quand on n'est pas en cours, travailler notre rôle, c'est bon, travailler le texte, mais c'est aussi travailler à quoi correspond, alors quel est le caractère. Qu'est-ce qu'on peut faire? Et nous, il faut qu'on arrive quand même avec de la matière, même si après, au final, c'est lui qui nous dit « Ouais, ça, c'est pas mal, ça, c'est bien, ça passe. » Mais c'est quand même à nous de puiser aussi des choses. C'est pour ça qu'on est assez libre.
2: Et j'exemplifie à chaque fois. C'est-à-dire, je ne peux pas m'autoriser à dire oui, non. Ça ne sert à rien. En fait, j'exemplifie. Des fois, je le fais à la place d'eux, mais je ne veux pas qu'elle m'imite ou que... En fait, l'histoire, elle est que chacun doit avoir sa place. Et pour moi, la chose principale, c'est que si les gens s'imaginent qu'avec du texte, en l'apprenant, ça suffira... C'est pas la peine, quoi. C'est faux, c'est pas une récitation. Tu vois, c'est comme si je fais une histoire d'amour et je dis « Oh là là, qu'est-ce que je t'aime, chérie, tu es belle aujourd'hui. » Enfin, tu vois, à part si la personne est décalée, c'est complètement glauque. Et c'est pour ça que de temps en temps, en fait, les silences aussi s'utilisent. C'est apprendre aux acteurs, aux actrices à savoir que derrière un mot qui a été dit par rapport à une personne, t'es pas obligé de ricocher directement. T'as du corps aussi qui va parler, comme nous, on le fait dans notre vie. J'essaie de me rapprocher de l'authentique, comme disait l'autre. L'authentique.
0: L'authentique, comme notre cher...
1: Claudine Eco.
2: Ouais. Non, mais sinon, c'est un régal. Et puis voilà. Quoi. Donc, moi, j'invite les gens à venir nous voir. Donc, on a pas mal de dates qui ont déjà été bien prises parce que chacun a sa petite tribu. Donc, on est dans des petites salles. Mais là, en fait, on a rajouté 2 dates que je vous propose de venir nous voir parce que ça va être super. C'est le samedi 6 juin et le samedi 13 juin. Alors, on se produit à Toulouse, mais là, c'est au bord de Toulouse. C'est à 10 minutes en voiture du métro Lavache. Donc, voilà, c'est à Saint-Alban. Et en fait, c'est l'Open Live. C'est une petite salle qui fait de temps en temps des soirées musique ou des soirées théâtrales. On peut y manger si on le souhaite. Donc, en fait, on peut réserver, etc. Ou on peut boire simplement un coup et nous voir un spectacle. Et donc, nous, on commencera à 21h. Et c'est au 145 route de Paris à Saint-Alban. C'est le samedi 6 et le samedi 13 juin. Donc, en fait, ben voilà, il n'y a plus qu'à venir, à se renseigner, à venir se régaler avec nous. On aura le plaisir de vous rencontrer. Et qui sait, peut-être que je serai votre prof l'année d'après. Je ne sais jamais.
0: Eh ben tiens, parlons de l'année prochaine. Est-ce que vous comptez, les filles, revenir faire une nouvelle pièce ou de nouveaux extraits, je ne sais pas.
4: Ben oui, bien sûr.
3: Oui, pourquoi pas. Enfin, ouais. Dans le sens... moi, je sais que j'avais fait un peu de théâtre avant, mais là, le fait d'avoir vraiment en troupe, etc., et de bien s'entendre aussi, franchement, oui, ça donne envie de revenir.
0: C'est porteur.
3: Ouais. Ouais. Ouais.
0: Et donc, vous envisagez peut-être... peut-être Joseph qui pourrait répondre plus. Est-ce que tu envisagerais de faire autre chose que des scénettes, plutôt une pièce
2: oui.
0: Proprement parler?
2: Ouais. Alors là, en fait, il est clair que quand tu travailles avec des gens que tu ne connais pas, tu as plusieurs facéties. Nous, cette année, comme chaque année, hein, en fait, il y a des gens qui ont lâché prise. C'est pour ça qu'ils nous ont venus nous rejoindre. Mais elle nous a contacté, comme tout au long de l'année, il y a plein de gens qui nous appellent. La semaine dernière, cette semaine, il y a 3 personnes qui m'ont appelé. Donc, et Nola, quand j'ai vu la femme formidable qu'elle était au niveau. C'est vrai, c'est, dans un petit groupe de 4-5 personnes, en fait, on s'est régalé. Et donc, il y a elle et Maxime qui sont venus rejoindre la troupe parce qu'il y en a 2 qui avaient arrêté, quoi, entre temps, et tu peux pas foutre tout en l'air. Donc, au départ, tu es obligé de mettre en place quelque chose qui n'handicape pas. Tu peux pas prendre une pièce avec 8 personnes. S'il y en a un qui s'en va, voilà. Donc, mais là, c'est un assemblage de scénettes, mais qui fait histoire. C'est-à-dire que si je dis pas aux gens que ce sont des scénettes qui ont été découpées, les gens ne le voient pas. Tu vois, parce qu'en fait, ils auraient été réarrangés, réadaptés. L'année prochaine, bien entendu, mon souhait, et c'est chaque fois comme ça que ça se passe, et ça se produit hyper bien, c'est-à-dire qu'en fait, les gens qui voudront reconduire un petit peu notre histoire, en plus, moi, j'ai un projet aussi de partir d'ici un an ou deux à l'étranger, mais bon, pour l'instant, l'année prochaine, je serai là. Et en fait, c'est là, par contre, c'est plus pareil. Tu travailles avec des gens qui sont fiables, des gens qui ont du talent, de la qualité, et les gens qui reviennent, donc ils connaissent les codes. Et en fait, on choisit ensemble la pièce, on choisit ensemble les rôles, et on travaille en parallèle. Et là, il y a 2 anciens, donc quelqu'un qui fait partie de l'association Charlie, qui va revenir faire du texte avec nous, qui est hyper agréable, Neven aussi. Donc déjà, on peut avoir, et là, tu travailles plus pareil. Parce que pour un prof de théâtre et même pour les élèves, c'est moins décourageant avec des gens qui décrochent, parce qu'entre l'illusion de se dire il faut faire du théâtre avec un texte et de le mettre en place, de le travailler à la maison et de tenir en compte tout ce qu'il dit en mise en scène.
0: Toutes les semaines, parce que ça aussi, comment c'est d'être là toutes les semaines, c'est ouais, pas facile de tenir le cours, on dit.
1: Voilà. Ah, mais c'est plus que. Enfin, en fait, si je puis me permettre, c'est plus que la semaine. C'est-à-dire que nous, entre les cours, on se voit, on répète, on s'appelle. Enfin, c'est pas juste l'implication d'un cours, parce que l'implication d'un cours, comme disait José, on a 2 heures, on est 2 groupes de 9, donc en fait, évidemment que si tu passes qu'une seule fois par semaine 10 minutes, tu peux pas.
4: Mais c'est un engagement, mais bon, quand on a décidé et quand on prend plaisir à faire du théâtre, ça fait partie du jeu.
1: Ouais.
0: Ça se dirige vers une troupe, quoi, en fait.
2: Oui, mais c'est ça, en fait. L'idée, c'est ça. Mais mon objectif à moi, c'est que, tu vois, en fait, moi, je dis souvent que mon rôle à moi en tant que metteur en scène ou prof, en fait, ça me rappelle ces trucs de notre génération, mon cher, à savoir les numéros de cirque où il y avait une tige en bambou, et il y avait quelqu'un qui faisait virevolter des assiettes au-dessus de la tige. Et son objectif, c'était qu'aucune assiette ne tombe par terre. Et t'en avais certaines qui partaient dans l'élan, et t'en avais que tu devais relancer. C'est mon rôle, en fait, ça. Mais après, l'essentiel aussi, c'est... Parce que moi aussi, à des moments, je ne suis pas complètement insensible à ce que je vis. Quoi. Tu vois, des fois, je suis j'en ai marre par rapport à des gens qui décrochent, tout, etc. En fait, l'objectif de tout le monde, c'est de se retrouver et de quand même de se tenir, de se soutenir. Et c'est là où tu t'aperçois que l'année d'après, déjà, le plaisir d'être là. Là, par exemple, aujourd'hui, c'est bien. Et en même temps, quelque part, cette implication, cet investissement, ça te permet d'être bien dans l'année après qui va venir. Parce qu'il y a de la fiabilité, il y a du plaisir, comme disait Nola, il y a de l'envie. Et Nola, elle est arrivée directement, on a créé un groupe WhatsApp et elle a commencé à solliciter les gens, alors que Nola a un rôle où la boulangère, elle ne joue que cette scène-là. Après, je la fais intervenir dans le bar un petit peu, mais elle fait pas... Et pourtant, elle est là, elle est présente, elle est engagée. Donc ça, c'est vachement intéressant d'avoir du sang neuf et tout, etc., quoi. Donc en fait c'est ça, c'est l'histoire d'un groupe avec une belle dynamique et tout le temps avec du respect de l'envie. Donc c'est vrai que l'année prochaine, ceux qui auront envie de poursuivre, ça sera 2, 3, 4, 5, 8, ben en fait on décidera ensemble comment ce qu'on fera, le choix qu'on fera, et qu'il y ait aussi des rôles correspondants et équilibrés. Parce que quand tu prends une pièce à 7 et que tu en as 2 qui jouent que 5 minutes, c'est frustrant pour eux. C'est aussi la complexité. Mais à se connaître et avoir confiance, ça nous permet aussi de prendre du plaisir. Et surtout là, les spectacles qu'on va faire à partir du mois de mai-juin, le plaisir, le kiff que ça va être, le sourire, l'excitation que ça va être pour soi-même, pour le public. Enfin voilà quoi. J'espère que vous viendrez nous voir, monsieur.
0: Je voulais dire que, en fait, voilà, vous êtes que 4 là, vous les représentez. On peut peut-être parler des autres acteurs
2: qui
0: ne sont pas là aujourd'hui.
2: Vous voulez m'aider, les filles ? Alors, qui c'est qui joue Julien ?
3: Alors, on a Gauthier, Julien, c'est Gauthier, ouais.
4: Gauthier. Et Sylvain.
2: Parce que, comme je te dis, il y a 2 groupes. ces manières d'avoir une sécurité. Quand tu commences en théâtre avec des gens que tu ne sais pas s'ils vont être fiables, s'il y en a un qui n'est pas là ou un qui arrête, l'autre peut le remplacer et jouer les deux. Donc, mais ça ne veut pas dire que c'est un groupe remplaçant. Hein. Chacun va jouer à son tour. Donc il y a Sylvain et Gauthier qui jouent le rôle de Julien, l'amoureux de Marie.
4: Ensuite, il y a Marie.
3: Jouée par Louise et Émilie. Ouais.
4: Et Émilie. Donc la maman, donc Alix qui est là aujourd'hui, mais aussi
2: Louise,
3: une autre
4: qui,
3: Louise
4: qui est pas là, mais qui joue aussi la maman.
0: Une autre Louise.
3: Une autre Louise.
2: Ouais. Cette année, j'ai eu plein de prénoms doublés. Audrey, Louise, Charlotte.
0: Ça le fait.
4: Il y a un boulanger.
1: Il y a un boulanger
2: qui est Maxime.
1: Le même rôle que moi, qui s'appelle Maxime.
4: Une autre Charlène.
2: Qui était avec toi, Enola, avant, on s'est connus comme ça.
1: Oui.
4: Une autre Charlène Trioul.
3: Ouais, qui est du coup Charlotte.
4: Et
1: Tonio
4: et Tania.
1: Tonio et Tania, qui sont joués par Véro et
3: Gauthier.
4: Voilà.
2: Ouais, Véro, elle joue aussi, là pareil, il y a quelqu'un qui a arrêté, bon, là, et en fait, elle a pris le rôle de la personne qui est un petit peu décalée, les deux qui font semblant d'être artistes, et en fait, on l'a féminisée, et donc elle joue dans l'autre groupe le rôle de Tania, et avec Bernard, qui est son collègue, son mentor, et tout, etc., qui est Gauthier. Et après, on a Rémi et Florian qui jouent dans le groupe, dans l'autre groupe.
4: Ouais, voilà. On n'oublie personne.
3: Et si, bah, y a du coup le Dr Locke qui est joué
4: Azilis,
3: par Azilis et Sylvain. Et Sylvain.
2: Ouais. Et Sylvain. Donc il y a des rôles qui ont été, il y a des gens quand ils ont vu que ça partait un petit peu comme ça, il y en a qui ont dit bon, ben moi je veux bien, mais moi je les ai acceptés parce que c'était fiable. Et la fiabilité, elle est là. Après, voilà quoi, ils sont tous bien, ils auraient tous aimé être là, mais ils étaient, il y en avait en déplacement, d'autres malades.
4: D'autres qui travaillent, ouais.
0: Voilà, c'est pas facile de se libérer, c'est sûr.
2: Non, mais l'idée que Canal Sud nous avait proposée et qu'on pourrait mettre l'année prochaine en place avec de la fiabilité, c'est de véritablement jouer la pièce de théâtre entière ici, dans les studios, avec tout ça.
0: Voilà, avec une prise de son, évidemment.
4: Très bien.
0: Ouais, parce que c'est notre intérêt à nous, c'est la prise de son. J'ai noté une belle mixité quand même dans cette troupe.
4: Ah oui,
0: ouais. Hein, c'est autant l'âge que le sexe.
1: Exactement. Tout à fait.
4: C'est ça qui est chouette.
0: Il n'y a pas de choix déterminé, en fait.
2: Le choix, il se fait par rapport... Moi, tu sais, vous avez vu, monsieur, j'ai beaucoup de bagou.
0: Non, moi, je vous connais
2: pas. Non, mais c'est pas, ça veut dire que le choix, moi, je le fais. En fait, on n'est pas dans l'association, style je paye, j'ai tous les droits, et c'est bon, t'es inscrit. Non, en fait, on est en contact avec moi au niveau téléphonique, je raconte un petit peu les mêmes choses que je raconte ici en radio. Les gens, ils sont au clair avec ça. Moi, je sais que Véro, au départ, elle m'avait contacté, il n'y avait plus de place. Je l'ai envoyé sur un lien dans lequel je l'ai retrouvé. Et puis après, pour finalement qu'elle revienne avec moi, parce que le gars ne nous correspondait pas pour faire du théâtre ailleurs. En fait, l'essentiel, c'est l'état d'esprit. La compagnie ABC, c'est l'état d'esprit. C'est à un moment donné qu'on vient avec l'implication et la motivation, en étant concon, concentré et concerné. Et quand on vient dans un registre de respect, et bien à partir de là, on se régale et on avance. Après, chacun a ses limites. Quand tu parles aux gens, quand tu leur définis comment tu vois le truc, les gens ils te disent oui, mais après, on a des... Et après, il faut accepter ça aussi. C'est pour ça que l'avantage, comme avec la radio ici, c'est de pouvoir l'année prochaine établir un projet beaucoup plus cossu, avoir la pièce entière, et par rapport à la troupe, pareil. Et donc, et peut-être que quand la suite va être notre fil rouge, il va avoir notre évolution. Je crois qu'on aura Molière.
0: Ah oui, carrément, avec la charrette et tout, pour aller d'une ville à l'autre.
2: On peut faire un spectacle vivant, parce que moi je suis ici du spectacle de rue, et voilà, ça peut se vivre comme ça.
0: Oui, ils ont mangé du pain noir quand même, je vous rappelle, dans la troupe de Molière.
2: Oui, ah ben oui, mais toutes les troupes. Il y a plein de personnes qui ont eu 10 ans, 20 ans avant d'être connues. Et il y a vachement de talent dans tous les pays, en France en particulier. Oui. Après, il y a des gens qui ça rebondit, des gens ça rebondit pas. Puis après, la complexité, quand tu travailles en groupe, les histoires d'amour qui est à l'intérieur, les séparations. Mais si, c'est un groupe, dans la vie du groupe, c'est vachement complexe. C'est pour ça que le théâtre, par exemple, avec qui j'ai travaillé de temps en temps, le Royal de Luxe. En fait, le théâtre de rue des années 90 avait cet avantage d'avoir cette multiplicité d'actions latérales et bilatérales. C'est-à-dire qu'il y avait des gens qui venaient travailler à droite, à gauche, ils se partageaient les choses, ils allaient, tu sais, j'ai besoin d'un acteur, il y en avait trois qui arrivaient, etc. Il y avait une ouverture, un truc populaire, tu vois, et ça, c'est vachement agréable. Parce qu'on est tous différents et des cons, il y en a partout, comme disait Villeray. Des cons, il y en a partout. Fabuleux acteur, Villeray.
0: Peut-être nous faire maintenant un petit rappel de la pièce, quand ça se fait, où, comment,
2: déjà,
0: s'il y a un contact.
2: Ouais, déjà, vous remercier. Remercier Canal Sud de nous avoir accueillis. Ouais, c'était une expérience inoubliable. Qu'a filmé Nola un peu, donc c'est bien. Non, c'est beau, tu l'as filmé un peu. Ouais, connais. Et non, c'était. Alors, les filles, ça vous avez trouvé ça comment?
1: Là, c'était trop chouette.
4: Ouais, c'est autre, c'est autre une belle chose, expérience.
3: C'est un autre exercice, un peu.
4: Ouais, c'est un autre exercice, mais qui est très intéressant aussi. Ouais. Ça nous permet de travailler là aussi.
1: Parce qu'on a travaillé la gestuelle pendant des mois et c'était vraiment au centre du travail. Et là, du coup, maintenant, à la radio, la gestuelle, elle est.
3: Bah, elle est au service de,
1: oui, mais
3: de notre voix et de notre intonation, etc. Ouais. Ouais. C'est donc intéressant.
4: C'est très agréable, très intéressant. Et c'est de s'entendre. Et puis toute la technique, là, c'est chouette.
2: On l'aurait sûrement pas fait il y a deux mois. Mais aujourd'hui, en tout cas, Enola, Véro et Alix ont des réflexes aussi. À des moments, il faut mettre le corps pour avoir aussi la voix. Et là, en fait, voilà quoi. C'est d'être prêt, c'est un autre format, c'est une autre chose.
0: Ah oui, c'est toute la difficulté de la radio, c'est qu'on est assis, on doit jouer quelqu'un de dynamique ou qui se déplace. C'est le théâtre radiophonique n'est pas simple, effectivement.
2: C'est pour ça qu'en fait, l'idée était, merci de nous l'avoir proposé, j'espère qu'on pourra le faire l'année prochaine, déjà aujourd'hui, merci. Et après, ce qui est intéressant, c'est de pouvoir retourner dans les années 30, dans les années 20-30, ou de faire une pièce de théâtre en format radio. Ah oui. Moi, je ne l'ai jamais fait, et je trouve ça kiffant, ne serait-ce que par rapport à l'idée, puis après à l'écoute aussi, ce que ça peut produire et tout. Déjà là, ce que ça va produire quand je vais l'écouter, parce que...
0: Ah oui, après on peut jouer avec le bruitage et tout.
2: Oui, tu m'avais dit ça.
0: Moi j'ai déjà joué à ça avec les gens qui font les acteurs, qui font les bruitages aussi en même temps. Ça, c'est, c'est la mettre des accessoires, des choses, c'est assez rigolo à faire aussi.
4: Non, super, en tout cas on a pris beaucoup de plaisir.
2: Alors, pour rappel, on est la compagnie ABC, ABC Cours de Théâtre Toulouse. On est en collaboration, en travail très lié avec la compagnie Dragon, qui eux sont professionnels, qui sont mis professionnels, qui ont labellisé complètement cette année. Mais bon, on est ensemble. Donc, si les gens qui veulent nous contacter peuvent passer, parce qu'on est en train de construire, le finaliser, le retravailler, le site ABC qui va être disponible dans un mois ou deux. Mais pour l'instant, passez par la compagnie Dragon avec un numéro de téléphone. C'est le 06 99 28 21 70. 06 99 28 21 70. Mais aussi, pour les gens qui seraient intéressés, ben, venez nous voir. Et là, les deux dates par rapport à la pièce de théâtre à texte, eh ben, c'est le samedi, enfin les deux dates restantes. Le samedi 6 juin et le samedi 13 juin, au Open Live qui se trouve à Saint-Alban, c'est à la bordure de Toulouse, donc c'est comme si c'était à Toulouse. C'est au 145 route de Paris et c'est à 21h. Vous avez le site Open Live, vous verrez le numéro de téléphone, les réservations, mais les réservations elles ne se feront que pendant le mois, à partir du mois de mai, pas avant. Et c'est tout, j'ai à peu près tout dit, non ? 21h, le spectacle, je suis, c'est le 13, venez voir la charmante Enola, la charmante Véro et la moche Alix, et puis ça ira très bien, la charmante Alix. Et c'est un plaisir de travailler avec elle, je voulais aussi vous dire.
0: Il n'y a pas que vous, donc tous les autres aussi.
3: On est plusieurs, donc oui, les autres acteurs.
0: Vous êtes, combien vous êtes en tout ?
1: 16 en tout, je crois.
0: 16 acteurs en tout, c'est pas mal.
2: Mais en fait, à la base, on part avec un groupe de 8, un groupe de 8. Et en même temps, comme je disais tout à l'heure, il ne faut pas oublier que nous, les MJC sont à 350-400 euros, je pense. Nous, on est à 320 euros avec la carte d'adhérent, 290 plus 30 euros. Ce qui veut dire que quelque part aussi, les frais de salle sont chers.
0: Oui.
2: Et donc, en fait, et d'ailleurs, un bon entendeur, salut, on en cherche.
0: Chercher une salle plutôt sur Toulouse, évidemment.
2: Ah oui, bien sûr, sur Toulouse. Et en fait, aussi, que ça soit assez. On ne veut pas faire la fine bouche, mais si les gens sont obligés de prendre la voiture, ça limite aussi, tu vois, plein de choses.
0: Non,
2: donc,
0: puis
2: après, le métro, nous, on n'est pas loin du métro, c'est bien.
0: Il ne faut pas que ce soit un hall non plus d'entrée, quoi. Je veux dire,
2: c'est ça.
0: Il faut un espace qui corresponde un petit peu au jeu théâtral.
2: Oui. Aussi. Aussi, mais en même temps, nous, on tient à ce que cette tarification soit toujours maintenue. Ça fait peut-être 5-10 ans qu'on n'a pas augmenté. Avant, on était à 250 euros. T'imagines, en fait, quand plein de choses et des frais, l'élève, en fait, à 320 euros, il paye 32 euros par mois.
0: Oui, c'est pas non plus.
2: Le mec en budget, je veux pas faire je veux pas faire la publicité pour les cigarettes, mais le mec qui fume, sans déconner, il en a pas assez pour la semaine, quoi, en termes de budget. Donc, non, mais c'est vrai. Ça veut dire qu'on se tient à un côté.
0: Arrêter de fumer, aller faire du théâtre.
1: Mais voilà. Carrément.
2: Et puis le théâtre, c'est comme le sport, à un moment donné. Ça permet, à un moment donné, d'enlever certaines tensions et tout, etc. Mais en tout cas, merci Canal Sud de nous avoir accueillis parce que c'est une radio. qui reste encore locale, ouverte d'esprit et au niveau des différentes sphères citoyennes. Et c'est agréable que ça existe encore.
4: Merci beaucoup.
3: Merci beaucoup.
0: Merci à vous d'être venu jusqu'à nous.

0: Voilà, nous sommes le premier vendredi du mois de juin à Canal Sud et c'est le vernissage de l'exposition Sego. Et donc je reçois le responsable de cette exposition, l'artiste, alors je sais pas, c'est Sego il faut t'appeler comme artiste ?
1: Oui, Sego.
0: Sego, donc je reçois. Donc tu as mis ton expo au nom de Sego tout simplement. D'accord, c'est une première expo.
1: Oui. Première expo, 14 ans.
0: Il faut que tu parles dans le micro quand même. Voilà, voilà. Première expo, peinture, dessin, tag, qu'est-ce qu'il y a d'autre, j'ai oublié
1: Oui, c'est ça, entre autres.
0: Ouais. Peinture, tag. Il va falloir que tu m'en dises un petit peu plus quand même. Donc, est-ce que tu peux me dire par exemple, d'où te vient cette idée ou cette envie ? À la fois de peindre, de dessiner, bon, ça on va dire, bof, tout le monde le fait, etc. Mais quand même, toi, tu fignoles, tu veux que ça soit terminé. Tu reviens des fois sur un dessin ou sur une peinture, et là, tu passes quand même l'étape de faire une expo publique, c'est-à-dire de le présenter aux autres. Donc, d'où est venue cette envie un petit peu ?
1: Oui, en fait, le dessin, le tag, c'est depuis tout petit. Depuis tout petit, je dessine tout le temps. Mm-hmm. Et faire une exposition, c'était un peu un objectif que je m'étais fixé il y a longtemps.
0: Longtemps ?
1: Oui, quand j'étais petit, je m'étais dit, moi je veux faire une expo plus tard, je veux faire des expositions, je veux être connu pour ce que je fais. Et aujourd'hui, je le fais, enfin.
0: Ah d'accord. Oui, mais t'es pas si grand que ça quand même ?
1: Et oui, pas encore.
0: Pas encore.
1: Mais ça j'en ferai d'autres.
0: Hein ? T'en feras d'autres. Voilà. Ah oui, donc vraiment, là, c'est une première et tu as envie de continuer. Oui. Et tu choisis, est-ce que tu vas choisir une technique ou est-ce que tu vas toujours continuer à essayer ? Puisque là, on est d'accord, il y a du pinceau, il y a du feutre, il y a de la peinture, il y a du... Qu'est-ce qu'il y a d'autre ?
2: De la bombe.
0: C'est la bombe, les tags
1: Oui. Oui,
0: d'accord. Donc ça, c'est comme les tagueurs dans la rue. T'en as fait, toi, déjà, des tags sur les murs ou pas ?
1: Oui, quelques-uns.
0: Quelques-uns ?
1: Quelques-uns, oui.
0: Mais tu te définis pas comme un tagueur de rue. Tu préfères les présenter en public, sur des tableaux, enfin...
1: Ouais, les deux. Franchement, j'aime bien les présenter en tableau, mais j'aime aussi, surtout, laisser ma trace, comme ça, quelque part. Laisser ma trace.
2: Oui, le côté, je suis passé par là.
1: Oui. Exactement.
0: Donc tu passes à Canal Sud pendant un mois là. Mmh. On va avoir le temps quand même de regarder ce qui se passe. Mmh. Donc ça c'est une histoire de traces. Les histoires de dessins alors, mais on t'a formé, t'avais des modèles, t'avais des gens qui peignaient autour de toi ou comment ça s'est... Parce que pour, comme je disais, tout le monde dessine. Moi j'ai dû dessiner mais ça m'a passé parce que d'abord ça devait pas me plaire ce que je faisais. Tu vois, c'est...
1: Eh bien, depuis tout petit, je dessinais, mais après, je suis allé à un lieu qui s'appelle Archipel, qui était un peu une école d'art. Je sais pas si on peut dire ça, mais oui, à peu près. Et du coup, j'ai continué à dessiner, à me perfectionner, et grâce à ça, aujourd'hui, je fais une exposition.
0: Donc, tu as eu une formation Archipel, en
1: oui.
0: fait. Ah oui, ça, c'est intéressant, Archipel. Ça. Et alors après, dans ce qu'on voit, parce qu'on va un petit peu en parler, les supports, toi, tu as dit qu'il utilisait la bombe, mais tu utilises des pinceaux, tu utilises tout, les matériaux, tous les... Tu as le feutre. Alors, moi, j'ai beaucoup aimé celui sur le bruit, là. Comment tu l'appelles ?
1: Bruit visuel.
0: Bruit visuel, c'est génial. Mmh. Et c'est que du feutre noir.
1: Oui, celui-là, j'ai fait que au feutre noir et au blanco. Et après, oui, j'essaie d'explorer un peu toutes les techniques, tout ce que je peux trouver.
0: Il y en a une que tu préfères ou que...
1: J'aime beaucoup la bombe et le marqueur. Mais après, je vais essayer de me perfectionner, de trouver d'autres... trouver un maximum de techniques et en trouver une qui me correspond le mieux.
0: Et la bombe, par exemple, toutes les peintures qui sont sur des vinyles, des vieux vinyles, de disques, ça c'est de la bombe.
1: Oui, tout à la bombe.
0: Voilà. Et tu choisis comment ces couleurs ? Parce qu'il y a une certaine unité dans tes couleurs quand même.
1: Mmh. Je le fais souvent.
0: Le bleu, le sombre, le bleu beaucoup pour toi.
1: Alors oui, le bleu, franchement, même moi je sais pas trop comment ça m'est venu. Mais j'aime le bleu. Et après les couleurs, souvent je le fais à l'aide d'un disque chromatique pour trouver les couleurs qui vont ensemble. Et j'aime bien le bleu, du coup je le mets un peu partout.
0: Donc on va partir du bleu et après. Alors, derrière ce bleu ou devant ce bleu, il y a quand même un élément qu'on retrouve, il y a plusieurs éléments qu'on retrouve dans ce que tu fais, et il y a le phare.
1: Oui.
0: Alors raconte-nous cette histoire de ce phare. C'est un phare breton ?
1: Pas spécialement, non, juste un phare.
0: Moi, pour moi, dans ma tête, le phare c'est breton, mais enfin bon.
1: Alors en fait, avant, j'essayais de trouver un quelque chose qui me caractérise. Quand on voit ça dans la rue ou sur un tableau, on dit ah, ça c'est Sego. Un signe, quelque chose comme Banksy, on voit très bien sa patte. Et du coup, j'ai choisi le phare parce que en fait, je tombais un peu dessus un peu par hasard sur des photos. Et du coup, j'ai fini par.
0: C'est pas un phare que t'as vu, c'est une photo, c'est déjà une image.
1: Oui,
0: c'est déjà une image que toi tu reproduis, quoi.
1: Une femme que je reproduis, que j'ai ensuite transformée, que j'ai inventée, que j'ai.
0: Ah, il a évolué, il change, oui. Ce phare. Voilà. Et j'ai remarqué parce qu'il y a un très beau tableau où tu l'as mis en peinture.
1: Mm.
0: Et après, il est suggéré dans d'autres endroits. Tiens, je dis, tiens, on retrouve le phare en noir et blanc, un truc comme ça, quoi.
1: Oui, souvent il est soit en grande pièce en plein milieu, soit en petit détail dans l'ombre.
0: Il t'accompagne, quoi. C'est une signature aussi, comme tu dis, Sego. Mm. Mais est-ce que ça a à voir, je sais pas moi, avec la symbolique du phare, la lumière, le machin, ou quelque chose qui te guide? Non, c'est pas plus que ça.
1: Pas trop, mais après je peux en
0: trouver. T'es maritime quand même, t'aimes bien la mer, c'est ça?
1: Oui, j'aime bien la mer.
0: Tu serais plutôt marin, parce qu'à Toulouse, elle n'y est pas trop, la mer. Mais...
1: Ouais, à Toulouse, pas trop.
0: Bon, donc, ok. Et après, il y a une autre énigme. On a plusieurs personnes regardé, c'est 1912 ou 1912. Alors 1912, ça peut pas être ta date de naissance, ça c'est sûr. Et c'est quoi ce chiffre?
1: En fait, le 12, c'était mon chiffre pendant très longtemps, puisque je suis né en 2012 et ça a toujours été mon chiffre. Et 1912, simplement parce que les lettres sont très stylisables, changeables. 1912, je trouve que ça allait bien ensemble, ça faisait un peu miroir. Et
0: miroir,
1: du coup j'ai choisi ça.
0: Miroir, explique-moi.
1: En 1912 avec le 9 et le 2, ça peut aller, on peut modifier le 2 pour que ça.
0: Ah, d'accord. Et donc c'est au niveau du travail du tag en fait,
1: oui.
0: C'est ça que
1: oui,
0: tu peux le et tu l'as déjà mis sur les murs ou des choses comme ça.
1: Oui.
0: Mais après tu rajoutes Sego ou pas parce que tu nous as présenté là des signatures Sego. Mmh. Mais si tu fais le phare ou si tu mets 1912, est-ce que après il faut tu mets Sego ou tu voudrais que ça suffise?
1: Pas obligatoirement. Hein. Le but c'est qu'à la fin ça suffise, voit le phare, qu'on se dise ah ça c'est Sego, c'est obligé.
0: D'accord. Donc tu vas pas le lâcher.
1: Non.
0: Tu vas pas lâcher le phare. Bon,
1: c'est pas prévu en tout cas.
0: Ah, okay. Et après oui, tu disais que tu allais utiliser toutes les techniques, mais les supports quand tu te lances, quand tu as envie de faire quelque chose, tu choisis, parce que maintenant, bon, on peut dire qu'au début c'était peut-être par hasard les supports qui se présentaient à toi, mais maintenant que tu as envie de, donc tu as fait des formes de tableaux. Tu as fait des formes sous papier. Et qu'est-ce que tu comment tu fais ça ou pourquoi, qu'est-ce qui va te motiver de garder un support ou un autre?
1: Ben, les supports, je le fais surtout avec tout ce que je trouve. Par exemple, le dernier tableau que j'ai fait, la grande fresque Sego, c'est Joe. C'était un bout de carton que j'ai trouvé dans la cave de mon papy il y a 5 jours que j'ai commencé là. Et donc surtout le tableau et tout ce que je trouve.
0: D'accord. Donc le support, en fait, est une occasion.
1: Oui.
0: Occasion de... Et après, le support, il t'indique ce que tu vas utiliser. Par exemple, sur le carton, ça sera plutôt le feutre ou... Non ou...
1: Non, pas trop. Pas trop, pas trop.
0: T'es pas embarrassé par la technique, quoi.
1: Non. Je trouve un truc, je me dis, tiens, je pourrais mettre mon dernier croquis sur celui-là en grand et je le fais.
0: Voilà. Alors après aussi, ce que j'ai vu, c'est ça. Tu fais des petits croquis ou en tout cas des... Parce que tu fais plusieurs formats. L'histoire du bruit visuel, j'ai vu qu'il était en format A4 alors que tu l'as présenté en format plus grand.
1: Oui, parce que celui-là, c'est des. Je l'ai imprimé, je l'ai fait. Je l'ai photocopié, réimprimé.
0: Mais la première fois que tu l'as fait, c'était comment?
1: Oui, c'était en cours.
0: En cours.
1: C'est sûr.
0: Tu t'emmerdais? C'est marrant, bruit visuel, ça veut dire que le cours faisait du bruit, c'est très intéressant comme chose. Alors donc c'était en cours, et c'est donc sur une feuille, bête, petite, grande
1: C'était sur une petite feuille, dans un coin d'un cahier. En fait, au tout début c'était juste un croquis dans un coin d'un cahier, puis j'en ai fait un vrai dessin que je trouvais sympathique. D'ailleurs dedans il y a marqué « Art is not a crime », l'art n'est pas un crime.
0: Mais là il faut deviner, parce que moi j'ai essayé de regarder pour décrypter ce qu'il y a d'écrit, c'est pas évident, il n'y a que toi qui...
1: C'est très compliqué.
0: Donc on voit des coups de crayon, par contre on sent que c'est quand même de l'écriture parce que c'est lié, t'as gardé le lien entre les marques, quoi. Mais moi j'ai pas pu lire quoi que ce soit.
1: Et oui, souvent ça.
0: Mais cette façon d'être sur un fond blanc et noir et de... Comment on appelle ça, accumulation, enfin il y a beaucoup, ça fait vraiment du bruit, quoi. C'est vraiment réussi, quoi. Ah ouais. Et c'est parti. Toi, en fait, tu as toujours les doigts qui bougent, tu es toujours en train de dessiner. Mmh. Et après, tu réfléchis et tu fais autre chose, quoi.
1: Oui, c'est ça. Je viens. Quand je dessine, des fois, je dessine en plein milieu d'un cours. Je peux dessiner. Même je suis aux toilettes, j'ai une idée. Sans mon téléphone, je fais un petit brouillon. Ça peut venir n'importe quand.
0: Ah oui, maintenant, sur le téléphone, avec le doigt, on peut dessiner. Ah là là. Après, qu'est-ce que tu vas faire? Tu le réimprimes ou tu...
1: Non,
0: tu
1: veux après, ça je le fais en propre sur une feuille.
0: Ouais, ouais, ouais. Mais ça te prend du temps, quand même.
1: Oui, oui, ça peut prendre beaucoup de temps de faire un dessin.
0: Bah, ce que tu as présenté là, je pense qu'il y en a certains. Et les peintures, est-ce que tu reviens dessus ou pas? Parce que pour avoir ce sombre, t'aimes bien les peintures qu'on voit, si je ne me trompe pas, c'est ça, bleu sombre. Hein. Mm-hmm. Parce que même les deux tableaux à droite, enfin, quand on rentre, c'est plutôt à gauche, ils sont bleu sombre.
1: Oui.
0: C'est pas des couleurs pétantes, quoi.
1: Oui. Non, franchement, je reviens jamais sur mes tableaux. Enfin, à part si ça me convient vraiment pas, je le recouvre en entier et je recommence. Mais sinon, en général, non, je fais mon tableau, je me dis, bon, au pire, je me suis raté, c'est pas grave, j'en ferai un autre. Sauf s'il est vraiment horrible et que je le recommence.
0: C'est quoi ton critère horrible?
1: C'est
0: ton
1: personnel.
0: Regard. C'est ton regard, ouais.
1: Oui, c'est mon regard.
0: Donc tu vas pas le refinir après, comme il y en a certains qui regardent le tableau puis qui reviennent dessus, qui changent un détail. Mais de toute façon, toi, j'ai l'impression que c'est pas des petits détails. Enfin, ça dépend si tu fais du dessin, ça dépend. Oui. Ouais. Parce que il y a donc le grand que t'as dit que t'as fait sur carton Sego. Mm-hmm. Donc là, je croyais y voir le phare, mais non.
1: Non,
0: j'y vois une petite lampe. Non, c'est une lampe qu'il y a. On voit une cartouche de bombe TAG.
1: Oui, oui, oui, une petite cartouche de bombe.
0: Et de l'autre côté, c'est pas une petite lampe, c'est pas une lampe, c'est quoi? Il y a deux trucs. Ah, ben ça alors.
2: C'est pas moi là.
0: Mais il n'y a pas le phare.
1: Non, je crois pas qu'il y ait le phare.
0: T'as le personnage qui est. Alors, en plus, il est grand, il fait combien? Un mètre
1: Il fait, 1m20, je crois, quelque chose comme ça.
0: Ah ouais. Et c'est juste le visage, enfin une tête. Et cette tête, elle sort d'où là?
1: Cette tête, ben, je l'ai inventée, franchement j'ai.
0: Tu l'as pas vu, croisé
1: hein? Non. Non. Et sur le Sego, c'est des petits phares que j'ai mis sur le.
0: Ah oui, fais voir. Attends. On regarde, tant pis pour les auditeurs et auditrices. Non, c'était pas ça que je voulais dire. Ah. Le visage de Sego, le grand. Ah, c'est celui-là, le carton, d'accord, là, la grande. Non, l'autre tableau où c'est que la tête de Sego.
1: Oui, celle que j'ai utilisée en affiche.
0: Oui,
1: il y a une bombe de peinture, une autre main qui tient une bombe et un sticker en bas à gauche.
0: Ah, mais c'est deux bombes de peinture, en fait. Ah oui, et écrasées, d'accord.
1: Voilà. Et d'ailleurs, celui-là, on a fabriqué nous-mêmes le cadre.
0: Ah, d'accord. Et il a une casquette sur le côté.
1: Ça, c'est ma casquette, ça.
0: C'est ta casquette.
1: C'est ma casquette.
0: Et tu la portes comme ça
1: d'Algérie
0: sur le côté?
1: Non, je la porte normalement. C'est ma casquette d'Algérie que, franchement, même mes amis et tout, ils me le disent, je la porte tout le temps, pratiquement, quand il fait chaud. Dès qu'il fait 15 degrés, je la sors. Et c'est un peu. Franchement, quand tu vois cette casquette de loin, tu sais que c'est moi. Moi, c'est. Mes amis me le disent.
0: T'as été la chercher en Algérie, cette casquette?
1: Oui, avec la famille.
0: Avec la famille, d'accord.
1: Du côté de chez mon père.
0: D'accord. Et donc, tu aimes bien, toi, avoir des signes. En fait, Sego, on pourrait dire que c'est... Ben oui, si, des signes de reconnaissance, de visibilité, c'est ça, un petit peu?
1: Oui, un peu.
0: Un peu. Peu, ouais. Donc, cette expo, tu as eu envie de la faire. Comment tu as fait pour choisir... Parce que je parie que tu en as plein d'autres tableaux.
1: Oui, j'en ai...
0: Alors, comment fait... On t'a aidé, vous avez discuté, il y a eu des choix difficiles Parce qu'il y a tableau, dessin, c'est pas évident, quoi. Mmh. T'aurais pu avoir une autre unité ou autre chose, quoi.
1: Mais les tableaux que je choisis, c'était un peu à l'instinct, comme ça. Il y en avait, je feuilletais mes carnets, et quand j'en trouvais que je trouvais sympathique comme bruit visuel, je me suis dit, tiens, lui, j'ai un titre qui irait bien avec. Je sais déjà où je vais le mettre dans Canal Sud, dans le lieu. Et du coup, je l'ai choisi. C'est pareil avec tous les autres, en fait.
0: Tu as construit l'expo en fonction du lieu, comment tu voulais que ça soit fait, quoi. Mmh. Et là, quand tu vois le résultat, ça répond à ce que tu avais envie?
1: Oui, franchement, c'est plutôt pas mal. Ça m'a l'air... C'est correct, comme ça.
0: T'es correct. Ça, c'est ce que tu avais envie de faire, quoi.
1: Oui.
0: Ah, ouais. Et t'as eu des retours, là, des gens qui parlent un petit peu? Parce que c'est le, aujourd'hui, je précise qu'on est vendredi, premier vendredi de juin, Canal Sud 40 rue Alpha du Méril, que c'est le moment du vernissage. Donc, vous pouvez venir nous rejoindre pour voir l'expo et pour pouvoir parler avec toi, Sego, donc, de ton expo, Sego. Voilà. Et alors, je voulais savoir. Oui, oui. Alors, tu voulais me répondre un petit peu.
1: Oui, du coup, oui, il y avait plein de gens, on m'a posé plein de questions, on m'a fait plein de compliments, des peu de critiques, quand même un peu. Et franchement, super content, il y avait pas mal de monde. Et...
0: Oui, parce que c'est une belle expo quand même.
1: Ouais.
0: En plus, bah oui, hein ? Pardon, la technique ?
2: Pourquoi quand même ? C'est une belle expo.
0: Eh bien, je sais pas, c'est une première expo ?
2: Moi, je veux dire, par exemple, oui. En tant que spectateur, hein, il y a des images qui m'ont marqué. Il y en a une notamment, c'est ce type au bonnet, quoi. C'est le bonnet.
1: Celui qui sourit.
0: C'est vas-y, parle, dis-le.
1: Oui, celui qui sourit.
2: D'où tu sors ça?
1: Ça, c'est un peu une image, comment on dit, un peu une critique, un graffeur. On imagine avec un bonnet, une bombe de peinture, un bonnet qui descend aux yeux, des fois une cagoule.
0: Ouais.
1: Et
0: caricature,
1: j'ai recréé, oui, voilà, une caricature. Et du coup, j'ai refait cette image.
0: Et il sourit quand même, c'est ça que tu dis.
1: Oui, je lui fais un grand sourire. Pour le.
0: Parce que toi, t'es souriant.
1: Ben oui.
0: Voilà, donc c'est intéressant, quoi. On t'entend mal.
2: Je trouve que c'est quand même une image qui s'imprime bien, quoi. C'est, ça marche, quoi. C'est, ça marche, c'est simple. Et très. Ça parle. Quoi.
0: Moi, c'est les deux tableaux foncés qui m'ont questionné. Voilà. C'est sur de la toile
1: Oui, c'est sur des. Hein. C'est sur la toile, fait pratiquement entièrement à la bombe.
0: À la
1: avec
0: bombe, ouais.
1: Le phare au centre et la planète à droite.
0: Oui, c'est ça.
1: Oui. Et c'est un peu un phare sur une, qui serait un peu sur une planète dérivant dans l'espace. Et avec un magnifique paysage derrière.
0: D'accord. Ah oui, non mais c'est vrai, ça fait rêver. Mais c'est très simple parce que en fait quelque part tu vas à l'essentiel, c'est-à-dire tu mets un élément et qui pour toi veut dire plein de choses. Mais c'est ça aussi qui est intéressant. Si tu vois, c'est pas, on n'est pas encombré par trop d'images, pas de sens ou des choses comme ça. Et toi, t'as pas l'impression de te tromper. Tu dis c'est le phare, c'est bon, ça me suffit quoi.
1: Oui, oui.
0: Moi, et là, c'est le voilà, ça c'est la planète. Tu t'en fais pas plus qu'il ne faut quoi. T'as des projets? Tu continues à en faire plein de choses?
1: Bien sûr, je vais essayer de faire d'autres expositions. Je vais voir pour d'autres endroits. Après, je vais continuer à essayer d'en faire dans la rue, un maximum. Mais c'est ma trace. Et voilà.
0: Super. Mais tu vas rester sur des peintures ou tu sais pas trop si est-ce que tu penses que tu vas aller plus dans une certaine façon de faire ou autre, hein. Ou est-ce que tu as aussi envie de faire une formation plastique, d'art plastique ou des choses comme ça?
1: Non, je pense pas que je vais faire de formation. Je pense que je vais rester comme ça justement pour avoir mon style. Après, je vais continuer à essayer d'aller des expositions, voir m'inspirer, trouver d'autres artistes sur lesquels pouvoir prendre un peu de leur style que je trouve vraiment bien et m'inspirer.
0: Et qui c'est qui t'inspire plus, comme tu as parlé de Banksy, d'autres...
1: Par exemple, j'ai... Même mon voisin, il est artiste, il s'appelle Nico Cacao, il est à Toulouse. Et plein d'artistes, bon, pas trop connus, même pas du tout connus, mais que je trouve pas mal.
0: Donc ça t'inspire de voir le travail des autres? Une question à la technique.
2: Oui, moi je voulais revenir sur les tableaux que tu as fait, notamment celui qui c'est... Le personnage qui est découpé, qui n'a pas de visage. Alors c'est rigolo parce qu'il n'a pas de visage, mais on se le met, nous, le visage. Quand on le regarde, on a l'impression qu'il y a déjà le visage. C'est quoi l'inspiration là, pour ne pas mettre de visage sur ce personnage?
1: Ce tableau-là, j'avais commencé à le faire il y a très longtemps à Archipel, quand j'avais 8 ans, je crois. Et au début, je voulais faire sur qu'un seul tableau et ça prenait trop d'espace. Du coup, je me suis dit, je vais en faire sur 3. Ça va rendre un style plus joli. J'aime bien quand ça fait sur plusieurs tableaux qui vont ensemble comme ça, un peu comme un puzzle.
0: Et le fait qu'il n'y ait pas de visage, il n'y avait pas la place ou t'avais pas envie ou... C'était pas le sujet.
1: Mais je savais pas trop quelle expression lui mettre. Je me suis dit, autant que les personnes se le mettent, c'est, ils sont en colère, ils vont mettre quelqu'un en colère, ils sont bien, ils vont mettre quelqu'un qui sourit. Et.
0: T'avais pas envie, toi, que.
1: Non. Je me suis dit, les personnes vont.
0: Donc en fait, comme dit Fabien, il a très très bien intuité ce que tu voulais faire. C'est-à-dire, c'est nous-mêmes qui mettons le visage. Oui. Et selon notre humeur ou pas. Donc il y en a qui vont te dire qu'il est agressif, qu'il est triste, qu'il est ceci. En fait, il n'est rien de. C'est au choix, quoi.
1: Oui, c'est ça.
0: Et après, tu regardes, tu lis des trucs d'art. Comment tu fais pour voir un peu ce que font d'autres gens qui, tu dis, qui t'inspirent? Il existe des revues sur les tags, sur tout ça, ou non? Comment tu les rencontres?
1: Oui, il en existe. Je vais à la médiathèque, je regarde sur Internet, sur les réseaux sociaux, tout ça. Maintenant, ça.
0: Oui, ça circule bien maintenant.
1: Oui.
0: D'accord. Et t'as envoyé toi aussi? T'as essayé de te faire connaître par.
1: Oui, un peu. Pas trop là, ces derniers temps, mais. Mais je vais commencer, oui.
0: Parce que si on veut aller sur Internet, on peut voir le travail de Sego ou pas
1: Pas trop maintenant,
0: pas trop,
1: mais je vais
0: encore.
1: Le.
0: C'est un projet. Me lancer. Ça sera un projet.
1: Oui.
0: D'accord, attends, oui.
2: Et des graphes, tu fais des graphes aussi dans la rue?
1: Bien sûr, oui, oui.
0: Mais tu les prends en photo alors?
1: Oui, pas tous.
0: Pas tous.
1: Pas tous, pas tous, mais souvent, oui.
0: Parce que si nous, il n'y a pas de traces après. En plus, ils effacent vite, hein, à Toulouse, des fois, ils nettoient vite. Hein.
1: Et oui, il faut le faire à l'endroit le moins accessible possible.
0: Au nettoyeur. Oui, mais là, tu. Oui.
2: Est-ce que dans tes graphes, tu mets des choses reconnaissables, comme le phare ou ta signature?
1: Ça dépend, il y a des signatures, des noms que d'autres, j'ai d'autres noms. Et.
2: Ah bon. Tu veux nous les dire ou il y en a que tu vas cacher?
0: Et non, il nous
1: non,
0: les dit
1: je
0: ne
1: vais pas les dire maintenant, c'est le principe.
0: Voilà. Donc voilà. Nous on reste sur Sego, c'est ça?
1: Oui, Sego 1912-213.
0: Sego 1912?
1: 1912-213. 213, c'est l'Algérie.
0: Ah, d'accord. C'est le répondeur, le code téléphonique. Mm. Ah, d'accord. Donc c'est comme ça qu'on pourra t'identifier. Alors, je demande aux gens de bien regarder sur les murs. Moi, je vais chercher, hein, si je vois un Sego, un phare, quel était l'autre élément qu'on a dit? Le 1912-213.
1: Oui.
0: Mais là, c'est plus énigmatique, puis tu risques d'avoir d'autres gens, parce que, bon, on peut séparer les chiffres, ça peut être 19, 12, oui. 2013, on va dire, ou je sais pas, moi, tu vois.
1: Et oui, quand il y a des gens qui ont le même pseudo que toi, il faut être, je vais tout faire pour être le plus connu des Sego. Le plus connu
0: Sego,
1: des Sego.
0: Non.
1: Si, il y en a. J'ai vu une autre personne qui s'appelle Sego. Elle n'est pas à Toulouse, mais je vais être plus connu.
0: Ah oui, d'accord.
1: Je compte être.
0: Et ça, le fait d'être connu pour toi, c'est pour échanger avec les gens? C'est quoi ça?
1: Pourquoi? Oui, échanger, avoir une espèce de reconnaissance ou. Oui, c'est ça. C'est. Mm-hmm.
0: Et donc là, c'est la première à la
1: première
0: Radio
1: expo,
0: Canal
1: Sud.
0: Et t'as invité des amis autour de toi dans ton.
1: Oui, pas aujourd'hui. Je viendrai avec eux plus tard dans le mois.
0: Oui.
1: Mais oui, je viendrai.
0: Et oui, parce que c'est l'occasion quand tu.
1: Mais de faire découvrir à.
0: Voilà, la vitrine à Canal Sud, de faire découvrir à des gens qui te connaissent, mais qui te connaissent peut-être pas de ce côté-là. Puisque t'as l'air un peu secret quand même.
1: Oui, c'est vrai que.
0: Tu veux être connu, mais c'est secret.
1: Oui, pas beaucoup de personnes, sauf
2: oui,
1: que.
2: À la banque, si, quoi.
0: À la banque, si, oui, c'est ça.
1: Voilà. Fait comme ça.
0: Et donc, j'en étais où que je voulais savoir, moi, c'est. Oui, la préparation de cette expo, tu as dit. Comment t'as choisi? Parce que moi, ce que j'aurais bien savoir, c'est. T'en as d'autres tableaux de plein de dessins. Alors, t'as mis un carnet accroché.
1: Oui.
0: Mais là, c'est quoi? Tu vas en dessiner d'autres?
1: Oui, oui, là, c'est les cinq derniers dessins que j'ai fait. Je me suis dit, mon nouveau carnet, je vais le mettre là, sachant qu'il y a le croquis d'un des tableaux qu'il y a là maintenant,
0: oui,
1: à l'affiche.
0: D'accord. Donc, tu passes par un croquis au départ, quand même. Ton idée, tu la mets d'abord en croquis ou. Voilà.
1: Oui, souvent, je la mets en croquis, vite fait, ou même en grand. Des fois, j'ai un grand tableau. Qui est en fait un croquis et que je le refais ensuite encore plus grand pour être mieux.
0: Mais comme tu dis, comme c'est des idées qui t'arrivent un peu n'importe, il faut absolument que tu puisses noter, quoi.
1: Oui.
0: T'as toujours un carnet avec toi?
1: Oui, j'ai toujours mon petit carnet, mon petit notebook
0: petit,
1: avec moi.
0: Tout petit.
2: Tu prépares, tu fais tous les croquis d'abord, toutes tes toiles, même ceux à la bombe et tout, tu fais un croquis avant ou y en a que tu fais comme ça spontanément?
1: Pas toujours, des fois je me mets juste devant une toile. j'ai mes bombes et je me dis bon, faut que je vais faire un tableau, j'ai envie d'en faire un, mais j'ai pas d'idée. Et je commence à mettre ces go en grand ou un paysage, puis ça vient à force d'en faire. Au début, la première fois, j'étais là, je faisais un trait, je me disais, ah mince, ça va tout ruiner, la toile, elle était bien, elle était propre, tout ça. Mais maintenant, je fais un trait, je me dis, ah, c'est super, je vais continuer le trait, je continue, et à force, ça fait un tableau.
0: Donc, tu as pris un petit peu d'assurance, puis de l'expérience, et surtout des ratés, comme tu dis. Oui. Tu nous as dit que des fois, tu recouvrais complètement la... Ça oui, peut t'arriver d'en recouvrir un et de... Il disparaît complètement parce qu'il t'a pas plu, quoi.
1: Oui.
0: Et les critères, tu m'as pas trop dit ce qui te plaisait ou pas, c'est... Tu sais pas trop...
1: Non, franchement, ça vient comme ça, ça...
0: C'est une inspiration, quoi.
1: Oui.
0: C'est très bien, ça. Bon, bah écoute, on te remercie beaucoup. Tu voudrais rajouter d'autres choses ou des trucs qu'on n'a pas trop dit sur ta démarche?
2: Moi, je voulais parler du puzzle.
0: Ah, pardon. Ah, le puzzle.
2: Tu nous parles du puzzle, mais on a une image là, façon bombe. C'est, je ne sais pas si c'est le soleil, si c'est quoi. On dirait que tu as mélangé les morceaux.
0: Eh bien non.
1: Oui, c'est... avec les 4 et les stickers.
2: Ouais. C'est quoi le...
0: Mais on dirait, on a presque envie, comme il y a des cercles, je le mets autrement, je vais avoir le
2: voilà,
0: cercle au milieu.
2: C'est ce que je voulais dire. Ouais.
0: Non, on ne l'aura pas au milieu du cercle. Non.
1: Peut-être, faut essayer.
0: Ah, peut-être. Il se dévoile pas, Sego, c'est un mystère.
2: Non, c'est volontaire. De...
1: Oui, c'est volontaire. Les...
2: Est-ce que tu as essayé de les déplacer pour voir comment ça allait le mieux?
1: Oui, moi je choisis comme ça parce qu'avec les stickers, je trouvais que ça allait bien, mais après, vous pouvez le mettre dans le sens qu'on veut. C'est...
0: C'est-à-dire, toi, tu
1: justement...
0: parles des stickers, moi, c'est ce que j'ai vu en second. Je vois d'abord le tableau, je vois d'abord un truc un peu stellaire du ciel, je sais pas. Et c'est après que je vois les stickers. Et toi, c'est par les stickers que tu fais le montage.
1: Mais j'ai mis les stickers pour justement mettre un peu un sens, comme moi je l'avais fait. Mais après, on peut très bien le mettre dans un autre sens, mettre un sticker avec un autre, mettre quelque chose comme ça. Et ça devient même pas mon œuvre, ça devient aussi celle à qui elle appartient.
2: D'accord. Ça veut dire qu'au départ... C'est pas une toile ou un croquis que t'aurais coupé.
1: Non, je suis là.
2: C'est vraiment depuis l'origine, c'est des choses
0: qui sont ensemble,
2: mais qui vont pas ensemble. Quoi.
1: Oui, je suis là par exemple, j'ai juste fait comme ça devant la toile, là. J'ai pas fait de croquis ni rien.
0: Et là quand même, on a un beau jaune pétant.
2: Ah oui.
0: Ah, un peu de couleur.
2: Ça fait du soleil.
0: Oui, soleil ou je sais pas, ouais, ça peut être soleil ou lune derrière, moi je sais pas trop. Et toi, bien sûr, tu vas pas nous le dire.
2: Mais
0: c'est à nous de nous débrouiller.
2: C'est quoi alors?
1: Bah en fait le bleu c'est un peu, ça peut être la mer ou le ciel. Et après le vert c'est un peu c'était un graffiti à la base, c'était une pièce entière. Et puis je l'ai découpé. En fait ça c'était des trucs que j'utilisais pour protéger un mur, pour faire des protections. Puis je me suis dit je vais en faire une toile entière pour de vrai.
0: C'est des éclats.
1: Oui.
0: C'est la périphérie.
1: C'est les bouts qui sortaient. Puis ouais. Puis j'en ai fait des vraies toiles, j'ai racheté des stickers, des petits dessins, des signatures, et voilà.
0: Donc là, c'est vraiment l'inspiration infinie, hein, t'as pas de...
2: Oui, ça, c'est... J'en ai une autre question, le travail sur les vinyles, d'où ça vient ça? Qu'est-ce qui t'a poussé à aller peindre des vinyles?
1: Ça, j'ai vu un autre artiste sur internet qui avait fait un dessin sur un vinyle, donc c'était un tout petit dessin sur un petit vinyle, et je me suis dit c'est une bonne idée ça, mais vu que j'aimais bien faire les trucs un peu comme ça en puzzle, je me suis dit je vais en faire en grand avec 12 vinyles ou 9, là c'est 12, et pour faire une grande œuvre. Par exemple là j'ai utilisé vraiment que de la récupération des vinyles de mon grand-père et une affiche parking privé que j'ai récupérée. Pour en faire.
2: Grand-père, là, tu pèses les disques.
0: Donc, faire attention, tous les objets qui te passent sous les yeux peuvent se transformer ou être rentrés dans une œuvre.
1: Oui.
0: C'est ça.
1: Tout.
2: Et j'ai pas vu, il n'y a pas de collage. Tu pratiques le collage aussi?
1: Oui, je pratique le collage. En fait, je voulais en faire à la base. Mais au final, je n'ai pas trouvé d'endroit où les mettre. Ça me plaisait pas trop comment les faire bien ou quoi. Du coup, je les ai pas mis.
0: Mais tu travailles ça aussi, quoi.
1: Oui, je travaille aussi.
0: Et ils sont figuratifs ou ils sont... C'est quoi tes collages ou ils sont...
1: Il y en a qui
0: parce
1: sont...
0: Parce que là, c'est quand c'est même, pas... on peut dire, figuratif abstrait, quoi. Je veux dire, c'est vrai qu'on a des trucs, mais tu travailles plutôt l'abstrait, quoi, pas le figuratif. Tu ne fais pas de la représentation d'objets ou de choses comme
1: ça. Oui.
0: Et tes collages, ils sont...
1: Ils sont Ah, pareil, franchement, à peu près pareil. Tous les collages que je fais, en tout cas.
0: Il y a le phare ?
1: Les... Oui, oui, oui, beaucoup.
0: T'as trouvé des phares à coller ? Ah oui.
1: Après, ces collages, c'est pas des collages que je fais pour coller. Ces collages-là, en fait, c'est des bouts de cahier que je fais comme ça. Et puis, je les découpe et ça fait des petits stickers.
0: C'est des petites notes que tu as pris ou des. Voilà, comme sur ce petit carnet.
1: Des phares que je dessine sur des cahiers de dessin, sur des cahiers de cours. Des fois, je suis en cours, je dessine un petit phare comme ça, puis il prend toute la feuille, puis ça fait littéralement un gros dessin. Et après, je le découpe proprement et pour m'en servir.
0: D'accord. Eh bien, écoute, je crois que tu as beaucoup de travail encore à continuer pour présenter d'autres expos, ça, parce que tu dis.
1: Oui,
0: et pour cette expo, on te remercie beaucoup d'être venu la présenter à Canal Sud. Parce que pour nous, c'est bien que pour une première fois, tu aies eu envie de le présenter ici. Et on vous invite. Alors, le vernissage, c'est encore en cours, au 40 rue Alfred Duméril, à Toulouse, à la radio Canal Sud. Et donc, c'est visible tout le mois de juin.
1: Oui, jusqu'au 20 juin.
0: 20 juin ?
1: Oui, oui, qu'après, il y a une autre artiste les dernières
0: semaines. Ah, d'accord. Bon, alors, d'accord.
2: Tu vas faire à quelques mercredis, tu peux donner des dates ?
1: Ou.
0: T'as pas de date ?
2: Je sais pas encore. Et ce sera sur passer le mercredi pour voir l'artiste. Puis en semaine, quand Germain est là,
0: ça peut
2: ouvert.
0: Être ouvert, voilà,
2: si
0: c'est
2: la vitre
0: ça.
2: Est fermée, on voit à travers. À la vitre,
0: d'accord. Parce que c'est bien de pouvoir discuter avec toi de ce que tu fais quand même, hein. D'accord. Eh ben merci beaucoup.
1: Eh ben merci beaucoup de m'accueillir et bonne journée. C'était Sego 213 1912.
0: D'accord.
2: Ouais. Oh, moi je t'attends pour la prochaine.
1: À la prochaine.
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0: Vous n'avez fait que me poser des questions, mademoiselle. Puis-je vous en poser une?
1: Je vous en prie. Il n'y a pas de limite aux questions ici ce soir.
0: Et aux réponses?
1: Aucune que je puisse imaginer, monsieur Shannon, entre vous et moi.
0: Voici donc ma question. Avez-vous jamais, durant votre vie, connu les choses de l'amour?
1: Voulez-vous répéter votre question?
0: Avez-vous jamais, durant votre vie ou vos voyages, été sujette à une rencontre ou à une expérience de cette activité que Larry Shannon se fout définit comme l'expérience amoureuse?
1: Il y a plus triste que la chasteté, monsieur Shannon.
0: Oui, la folie et la mort. Si vous ne voulez pas répondre à ma question.
1: Si, je vais y répondre. Oui, j'ai vécu deux expériences, deux rencontres, si vous voulez.
0: Deux?
1: Oui, j'ai dit deux. Quand j'avais 16 ans.
0: 16 ans?
1: Oui, 16 ans. Quand j'avais 16 ans, j'avais l'habitude d'aller chaque semaine, le samedi en matinée, au cinéma de mon quartier. C'était juste après que mes parents furent tués dans un accident de voiture et j'étais vraiment très seule. Eh bien, un jour, un jeune homme vint s'asseoir près de moi et glissa son genou contre le mien. Je changeai de place, mais il revint près de moi et recommença son manège. Je me levai en poussant un cri et il fut condamné pour attentat aux bonnes mœurs.
0: Est-ce qu'il moisit encore dans son cachot?
1: Non, je l'en ai fait sortir. J'ai dit au juge que le film était palpitant. C'est vrai, c'était très palpitant. Et que j'étais un peu surexcitée.
0: Et la seconde?
1: La seconde expérience est beaucoup plus récente. Elle a eu lieu il y a 4 ans, lorsque grand-père et moi étions à Hong Kong. Un après-midi, dans le bar-restaurant du Cliff Hotel, nous fîmes la connaissance d'un monsieur entre deux âges. Il devait être représentant ou voyageur de commerce. Vous voyez, petit, chauve, grassouillet et très exubérant. J'ai exécuté de lui un portrait rapide et bassement flatteur pour lequel il me paya beaucoup plus que le prix habituel, l'équivalent de $25. Ensuite, il m'invita à faire un tour en sampan avec lui. Alors, il avait été si généreux que j'acceptais. Oui, j'ai accepté. Grand-père remonta se coucher et j'allais avec le gentil voyageur de commerce faire un tour au clair de lune dans un sampan. Je remarquai qu'il devenait de plus en plus...
0: Quoi?
1: Agité, dirais-je. Bref, finalement, il se pencha vers moi. Nous étions face à face dans le sampan. Il me regarda dans les yeux avec beaucoup d'intensité, de passion, et il dit « Mademoiselle Jex, voulez-vous me rendre un service? Voulez-vous faire quelque chose pour moi ?»« Quoi ?» demandai-je. « Voilà, » dit-il. « Si je tournais le dos un moment, si je regardais de l'autre côté, accepteriez-vous d'enlever une pièce de votre lingerie et de me permettre de la toucher ?»« Rien que la toucher. » »«
0: Eh bien... » Comment avez-vous réagi à cette requête?
1: Je fis ce qu'il désirait. Et il tint sa promesse. Il regarda de l'autre côté jusqu'à ce que je lui dise que j'étais prête. Je lançai alors le vêtement dans sa direction.
0: Ah. Mais qu'est-ce qu'il en a fait?
1: Je l'ignore, je regardais ailleurs.
0: Et c'est cette expérience que vous considérez comme...
1: Comme une expérience amoureuse? Oui, c'en est une, monsieur Shannon.

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1: Il a ce fantasme. Imaginez nous chevaucher fantastique féminine en la faisant jouer au flipper en public avec son accent directif de colle qui adore conduire d'être le rectum avec le doigt en troisième boule et faire l'amour en Afrique habillé en moine avec un essai de jeune fille simplement habillée d'appétit habillé poursuivi par des trucs qui vont subir des outrages qui te... Puis, cet autre. Une hôtesse de l'air qui baisse son patron en faisant scier des bas à la femme de son éléphant dans une belle voiture et un bateau avec beaucoup de personnel, une relation sadomasochiste au niveau de la position de classe dans un feu, une cheminée, un poudre sur le lait devant un automobile, une femme qui est notre monnaie mirchée, une manque calimétrique sur le bord de l'autoroute en vue des ophiles. Puis, cet autre. Dans une décapotable, il est entouré de trois hommes et d'une femme déceuse du bambou qui ont sonné chez lui alors qu'il était assez visé. Il est crazy, il a besoin de faire l'amour en pensant à la mort alors qu'il remue une sauce qui risque de s'attacher si on arrête. Il reste arrivé que c'est la première fois qu'un homme terriblement possédé dans Dorme 5 qui le font terriblement jouir avec beaucoup de personnel comme dans certaines scènes de Fellini et une femme porteuse. Puis, cet autre. En petit tablier blanc, les sauvages lui font subir les derniers outrages avec sa femme nue dans une voiture américaine, dans un bout de lesbiennes traquées que ne sait en même temps qu'il lui suit les pieds à cardinal les habillés son secrétaire qui considère le trou comme une sauce qui risque d'attacher. Il reste à baiser la fesse de son patron en essayant d'essayer d'énormes seins, un homme beaucoup blessé de manger dans un film de film. Puis, cet autre. Une femme fantastique remue une sauce qui risque d'attacher au pupille s'il reste éternellement avec celui qu'on pénètre au rectum avec un homme très riche postant d'un dénombre boulet faisant l'amour en elle, ce qui le fait terriblement jouer avec beaucoup de scènes de jeunes filles comme dans certaines scènes de Fellini, un petit établissement instigué du vagin près d'un feu de cheminée qui leur fait subir les désoutrages sur le bord de l'autoroute et les autres puissent avec une femme.

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0: spectacle n'est pas un ensemble d'images, mais un rapport social entre des personnes, médiatisé par des images. Le spectacle, compris dans sa totalité, est à la fois le résultat et le projet du mode de production existant.
1: Le souvenir
0: il n'est
1: de
0: pas
1: toi,
0: un supplément au monde réel,
1: oui,
0: la décoration surajoutée. Il est le cœur de l'irréalisme
1: ondes,
0: de la société réelle.
2: Des franges de silence.
0: Sous toutes ses formes particulières, information ou propagande,
1: le soir,
0: publicité
1: Barbara.
0: Ou consommation directe de divertissement,
1: ce curieux
0: le spectacle constitue le
1: il est
0: modèle
1: pour toi,
0: présent de la
1: pleine
0: vie socialement
1: de
0: dominante.
1: De la
0: il est l'affirmation omniprésente.
1: Il s'agit d'un sujet profondément attiré
0: dans l'alcool. Sa consommation corollaire.
1: Bien entendu.
0: La séparation fait elle-même partie de l'unité du
1: monde,
0: de la praxis sociale globale qui s'est scindée en réalité et en image.
1: De ses désirs,
0: la praxis sociale devant laquelle se pose le spectacle autonome est aussi la totalité réelle qui
1: ma
0: contient
1: jeune
0: le spectacle.
2: Tous les parfums d'Arabie.
0: Mais la scission dans cette totalité la mutile au point de faire apparaître le spectacle.
1: L'originalité de l'homme a été jusqu'à présent
2: que dites-vous, sa possession
0: dans le monde réellement renversé, le vrai est un moment du faux. Considéré selon ses propres termes, le spectacle est l'affirmation de l'apparence et l'affirmation de toute vie humaine
1: en
0: vie sociale comme simple
2: récit.
0: Mais la critique qui atteint la vérité du spectacle le découvre comme la négation visible de la vie, comme une négation de la vie qui est devenue visible.
1: La grande affaire de cette nuit, qui pour toutes les nuits et tous les jours à venir, nous assurera une autocratie souveraine.
0: Le spectacle se présente comme une énorme possibilité indiscutable
1: qui ne peut que dans le souvenir ou dans une répétition.
0: Il ne dit rien de plus que ce qui apparaît est bon, ce qui est bon apparaît. L'attitude qu'il exige par principe est cette acceptation passive qu'il a déjà en fait obtenue par sa manière d'apparaître sans
1: réflexion,
0: par son monopole de la parole.
1: Les amateurs d'histoire,
0: le spectacle se soumet les hommes vivants dans la mesure où l'économie les a totalement soumis. Il n'est rien que l'économie se développant pour elle-même.
1: La matière est riche,
0: le reflet fidèle de la production des choses et l'objectivation infidèle des producteurs. Là où le monde réel se change en simples images, les simples images deviennent des êtres réels.
1: Un enfant perdu parmi tant de fragilités.
2: Le
1: pouvoir est entre nos mains.
0: À mesure
1: Barbara
0: que la nécessité se trouve socialement rêvée, le rêve devient nécessaire. Le spectacle est le mauvais rêve de la société moderne enchaînée. Il n'exprime finalement que son désir de dormir. Le spectacle est le gardien de ce sommeil.
1: Le même effort de réalisme.
0: Le fait que la puissance pratique de la société moderne s'est détachée d'elle-même et s'est édifiée un empire indépendant dans le spectacle ne peut s'expliquer que par cet autre fait que cette pratique puissante continuait à manquer de cohésion
1: visiblement
0: et était demeurée en contradiction avec elle-même. C'est la plus vieille spécialisation sociale, la spécialisation du pouvoir,
1: qui est
0: à la racine du spectacle. Le spectacle est ainsi une activité spécialisée qui parle pour l'ensemble des autres. C'est la représentation diplomatique de la société hiérarchique de l'entraînement, où toute autre parole est bannie. Le plus moderne y est aussi le plus archaïque.
1: Avec Barbara, on se rendait
0: la vision généralisée du spectacle est inséparable de l'état moderne. C'est-à-dire de la forme générale de la scission dans la société, produit de la division du travail social et organe de la domination
1: dans l'ordre du monde, par une action sur les consciences,
2: celle qui
1: le formule,
0: et celle qui l'entend. Le monde se représente devant le monde
1: et la brèche
0: extérieure. Le spectacle n'est que le langage commun de cette séparation. Ce qui relie les spectateurs n'est qu'un rapport irréversible au centre même qui maintient leur isolement.
1: On ressent la chaleur de la vie,
0: le spectacle
1: secoue,
0: réunit
1: se
0: le séparé, mais il le réunit en tant que séparé.
1: Jamais revu depuis.
0: Le travailleur ne se produit pas lui-même, il produit une puissance indépendante. Le succès de cette production, son abondance, revient vers le producteur comme abondance de la dépossession. Tout le temps et l'espace de son monde lui deviennent étrangers avec l'accumulation de ses produits aliénés. Les forces mêmes qui nous ont échappé se montrent à nous dans toute leur puissance. L'homme séparé de son produit, de plus en plus puissamment, produit lui-même tous les détails de son monde et ainsi se trouve de plus en plus séparé de son monde. D'autant plus sa vie est maintenant son produit, d'autant plus il est séparé de sa vie. Le spectacle et le capital, à un tel degré d'accumulation, de

0: Antoine Volodine, des anges mineurs. On m'avait accordé 12 minutes. La fille se dirigeait sur moi comme si elle me connaissait, comme si elle m'avait longtemps attendu, comme si elle m'avait passionnément aimé et attendu, comme si, en dépit des évidences et en dépit des discours de ses proches, elle avait persisté à croire que je n'étais pas mort ou que je m'évaderais un jour de la mort et reviendrais, comme si, enfin, j'étais revenu vers elle après une longue absence, après un long, très long voyage. Je me tenais près d'une boutique qu'un pilier de béton protégeait des mouvements imprévisibles de la foule. Dans cette échoppe modeste, un homme négociait des têtes de poulet ainsi que des cassettes sur quoi étaient enregistrés des pamphlets de Varvalia Lodenko. J'avais encore 8 minutes devant moi. Varvalia Lodenko rauquait de la prose incendiaire dans un magnétophone portable. La fille fendit la foule et arriva contre moi. Elle était maigre, avec des mouvements vifs, un visage méridional et nerveux, et des yeux perçants, alertes, très noirs, très brillants. Elle avait jusque-là exprimé une détermination hallucinée, mais quand elle fut très près de moi, je vis l'émotion s'emparer d'elle. Ses lèvres balbutiaient un terrible silence, ses joues tressaillirent, des larmes humidifièrent son regard, puis elle se domina. Elle hésita une seconde, elle ne voulait pas parler. Peut-être mettait-elle en doute la réalité de cette rencontre qui avait lieu. La foule l'emporta sur 3 ou 4 mètres, l'aspira, mais, presque aussitôt, elle revint, et cette fois-ci elle se plaqua contre moi. Elle avait pour tout vêtement une robe loqueteuse qui avait souffert dans la bousculade. La plupart des boutons qui la fermaient avaient été arrachés, l'étoffe se décousait en oblique. Elle acheva de la déchirer et de l'ouvrir pour se coller à moi. J'étais moi-même, torse nu, sous mes haillons. Elle poussa un soupir et elle referma les bras sur mon dos. Nous nous enlaçâmes sans un mot. Je sentais sa poitrine brûlante contre la mienne. Je dégageais un pan de ma chemise. Je craignais que le bout de ses seins non protégés ne s'écorchât contre l'étoffe trop rêche. Elle me laissa écarter l'étoffe, puis elle se blottit plus intimement encore contre moi. Elle respirait comme une dormeuse. Bientôt, en dépit de la rumeur grondante du marché, j'entendis le bruit de barques à l'ancrage que produisait la pression de nos corps l'un contre l'autre, le glissement des chairs l'une contre l'autre, le partage des sueurs, ce clapotis de vaguelettes et d'amour des corps amoureux pendant l'étreinte. Il y avait à côté de nous le vendeur des cassettes de Varvalia Lodenko. Il me tirait par la manche afin que j'écoute les appels à l'insurrection qu'inlassablement lançait la tricentenaire dans les haut-parleurs. Et, sans finesse, il me confia soudain que lui aussi, quand il caressait sa femme, quand il se couchait sur elle, il appréciait ce bruit si particulier, ce murmure nocturne de pirogue. Mon temps s'écoulait, 10 minutes déjà avaient fui. Je ne répondais pas au vendeur, et je ne savais pas comment consoler cette femme qui m'avait pris pour un autre. J'ignorais comment ne pas abuser de son erreur. Je me résolus à poser une question. J'avais encore de l'air dans les poumons. Prononcer une phrase ne présentait pas de difficulté. « Qui es-tu? Dis-le-moi » chuchotai-je dans sa nuque. Elle ne sursauta pas, elle recula son visage pour rencontrer le mien. Elle cherchait mes yeux, elle les explorait avec stupeur. Elle dit « Je suis Lydia, Lydia Mavrani. Mais toi, mais comment? Tu n'es pas Ijak Mavrani? Tu ne te souviens pas que tu es Ijak Mavrani ?» Je ne disais rien. Je ne pouvais pas imaginer comment adoucir sa peine, comment alléger sa confusion. J'ignorais ce qui allait se passer maintenant. La fille se mit à trembler affreusement. J'avais encore plus d'une minute devant moi, c'était beaucoup. Derrière nous, Varvalia Lodenko continuait à expliquer pourquoi il fallait égorger les capitalistes et en finir avec la circulation des dollars et réinstaurer une société fraternelle. Lydia Mavrani me regardait avec des yeux fous. Ce fut une minute extrêmement longue.
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0: Et ça va, vous deux? Hier, vous avez pu en mettre un peu de contenu dans votre relation avec Séverine ou c'était encore...
1: Bah écoute, je sais pas si ça rentre dans les trucs dont on parle, mais hier soir, justement, on allait prendre un verre avec des amis qui sont sur Toulouse maintenant. Et qui je dois dire, enfin nous en tout cas avec Séverine, on trouve, eh ben nous ressemble quand même assez. Tu vois, au niveau culturel. Et c'était bah, vachement sympa. Et en tout cas, c'est vrai que bon, bah, tout de suite, c'est autre chose, quoi. Et vous, ça va, ça se passe bien, votre développement personnel, malgré la conscience qu'on a de tout ce qu'on a vu, d'où on en est, tout ça?
0: Avec Pierre. Écoute, là en ce moment, on a décidé de développer à fond nos émotions positives.
1: Ah,
0: Donc,
1: c'est cool ça. Ah non,
0: ouais.
1: tu vas voir, c'est bien. Nous, l'année dernière, on a fait ça et on a vraiment ressenti des trucs. Et puis dans des situations totalement inattendues en
0: Ouais, c'est
1: plus.
0: exactement ce qu'on nous a dit. Apparemment, c'est vraiment top, hein. Et toi, de ton côté, ça y est, tu t'es fait aider pour identifier tes émotions avec Séverine?
1: Non, mais là maintenant, en fait, on essaye de ressentir des trucs tout seul. Enfin, plus perso, en fait. Là, par exemple, en ce moment, on regarde des pornos amateurs. Tu sais, avec des vrais gens qui jouissent. Alors simplement, tu vois, sans. Mais du coup, normalement, hein, et dans des maisons qui sont aussi normales, enfin pas que dans des maisons d'ailleurs, parce qu'en fait on en a deux, ou c'est dans des apparts. Alors, généralement au niveau du film, bon, c'est simple, hein, mais c'est assez bien fait, parce que maintenant, ils ont des caméras, en fait. Alors, je sais pas, parce que par exemple, à un moment donné, ils sont assis à leur table de jardin, en train de manger, comme ça, dehors, et t'entends un peu des oiseaux, t'as un chien qui aboie pas loin, des bruits de train, puis tout à coup, t'as la fille qui lui dit, Tu veux voir mes seins? Et puis lui, il vient les sucer un peu.
0: Ouais, bon, ça.
1: Non, mais attends. Ils sont tout petits.
0: Ah, ok.
1: Donc voilà, il les suce un peu, il tète tout ça, puis à un moment donné, il va sous la table, elle écarte un peu les cuisses, il la lèche, mais avec une certaine attention. Voilà. Et puis après, ça continue comme ça, jusqu'à ce qu'ils jouissent tout ça. Alors c'est un peu long, hein, évidemment, enfin c'est comme quand on le fait nous, en fait, mais du coup, c'est. Je sais pas, c'est assez marrant, tu vois, parce que, par exemple, un truc tout con, rien que le fait de pas voir le mec se finir sur le visage de la fille, mais de les voir jouir tous les deux normalement. Elle, en criant comme ça assez fort et en se crispant tout d'un coup, puis lui en gémissant un peu et en tremblant comme ça quand il éjacule dans son ventre. Enfin, je dis dans son ventre, ça peut être dans sa bouche hein, ou dans l'herbe. Alors, bon, évidemment, si c'est dans l'herbe, c'est pas pareil parce que du coup, tu vois le sperme. Mais enfin, donc oui, en fait, quand tu regardes un film comme ça, eh ben, je sais pas comment dire, c'est. Alors, c'est vrai, hein, ça m'excite pas comme ceux de l'italien là, dont je t'avais parlé, mais avec Séverine, ça nous. Ben, ça retourne le truc en fait.
0: Mais donc ça aide bien ça?
1: Mais tu te sens mieux par rapport à toi-même, oui. Enfin, je dis toi, mais c'est nous, en fait. Hein. C'est par rapport à nous que c'est mieux. Au niveau de la représentation qu'on a de nous-mêmes, déjà, c'est net. Hein.
0: Mais c'est un peu misérable, non?
1: Mais non, mais c'est comme on est nous. C'est justement ça qui est bien. T'acceptes mieux ton corps, déjà. Celui de l'autre aussi. C'est un miroir, en fait. Comment t'expliquer? Ben tiens, par exemple, rien que par rapport aux pieds de Séverine. Ah ben si, tu sais.
0: Ah oui, excuse-moi, Ah oui, là, pour le coup, oui, c'est sûr que ça aide.
1: Attends, mais ça a complètement changé. Parce que tu te souviens, je t'avais dit.
0: Bon, ça dit, moi, personnellement,
1: Attends, souviens-toi, mais même toi, une fois, tu m'avais dit, ouais, ça, quand les pieds de Séverine.
0: Non, mais je parle des films. Moi, j'ai l'impression quand même que ça détruit le désir. Enfin, non, ça empêche le désir
1: Non, mais
0: de...
1: je suis pas d'accord.
0: Non, mais moi aussi, je suis d'accord. Bah, parce qu'avec Pierre, on a fait exactement la même expérience.
1: Ah ouais? Bah c'est cool ça. Et alors vous, c'est quoi?
0: Bon ben c'est simple, hein. Si tu veux, nous depuis 4-5 ans, c'est vrai qu'on a de plus en plus de mal à s'approprier la bite de mecs comme Jason Reitch, tout
1: Ah bah
0: ça.
1: tu vois.
0: Bah ouais, nous aussi on a fini par en avoir marre. C'est clairement des représentations dans lesquelles bah, on se reconnaît pas, quoi. C'est-à-dire, si on prend l'exemple de Jason Reitch, c'est criant. Non mais le mec est toujours aussi canon, il n'y a pas de souci. Ok, en plus il est super bien membré, moi j'adore, mais je sais pas, on a l'impression qu'on n'arrive plus vraiment à faire usage de ce qu'il dégage, quoi. En plus, je sais pas si tu te souviens de la bite de Pierre, mais...
1: Oui, non, mais là on parle de film, hein. Et puis attends, je pense que Pierre a quand même assez de distance pour.
0: Ouais, non, mais justement, c'est une histoire de distance en fait. On a pris conscience que c'était pas ça qu'on voulait, qu'on pouvait pas comme ça continuer à se projeter ad vitam dans des icônes hyperbandantes avec tous ces mecs musclés, ces coupes de cheveux qui font, ouais, ils sont un peu. Non, mais si, tu vois bien.
1: Bah non, pas
0: Ah,
1: bien,
0: bah
1: non.
0: oui, c'est vrai. Non, mais je sais pas, c'est comme vous, les blondes ou. Enfin, bref. Le truc, c'est qu'en fait, toute cette imagerie, en fin de compte, si tu réfléchis bien, ça te renvoie à une sorte de déficit d'image de ce que t'es, de ce que tu vis, de la façon dont tu bouges ton corps même. En fait, ça te renvoie à tout ce que t'es pas, parce que pour le coup, si tu te prends au jeu, à un moment donné, bah, tu désires plus ce qui relève de ta personne, le normal, quoi.
1: Et donc l'autre, du coup.
0: Exactement.
1: Non, mais on est d'accord.
0: Ah bah, avec Pierre, on en est convaincu, hein. Je crois que c'est ça qui tue le plus dans l'industrie culturelle. Je veux dire, sur le fond. Et tu vois, ça agit tellement sur ton inconscient que sans t'en rendre compte, tu finis par vivre ton univers bah, comme un truc pourri, en fait. Donc là, bah, t'es mort.
1: Ouais, non, mais alors là, je serais peut-être pas aussi. Parce que je vois ce que tu veux dire, hein, mais en même temps, je sais pas, c'est peut-être aussi parce que vous deux, bah, et avec Pierre, vous êtes plus tout à fait les deux jeunes minets qu'on a connus, quoi. Donc les années passent, voilà.
0: Non, ça n'a rien à voir, ça. Non, on a juste plus envie de se branler sur des images qui nous ressemblent pas. Enfin, moi, j'ai plus envie, quoi.
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Le pilote parle toujours très près des visages et très bas. C'est ce qui m'a tout de suite attirée. Je reconnais maintenant son parfum et le goût de sa bouche, même s'il est loin. Tous les matins, il part en reconnaissance avec le capitaine. Sans lui, le capitaine ne pourrait rien voir et le bateau ne trouverait pas les chemins. Il dit aussi que le reste de la journée, il s'ennuie un peu. Il ne se passe pas grand-chose sur un brise-glace, ou bien c'est toujours la même chose. J'ai pris l'habitude de le retrouver en fin d'après-midi dans sa cabine. Il ne comprend pas ce que je suis venue chercher sur ce bateau. Je ris, je dis que je ne le sais peut-être pas moi-même. Il raconte ceux qui se sont perdus, ceux qu'il a sauvés juste au dernier moment. Il dit que la glace, c'est tellement imprévisible, tellement menaçant. On peut s'en rendre prisonnier si facilement. Je ne comprends pas toujours ce qu'il dit. Il a les yeux noisettes et une cicatrice à la jambe droite. La plupart du temps, il y a très peu de mots entre nous. Plutôt des gestes. Je m'amuse à lui apprendre à dire foulard, un peu d'eau, cheveux qui glisseraient, escarpins. Il demande comment s'appelle cette ligne-là. Je dis hanche et celle-là. Je dis nuque et celle-là. Je dis raie. Il rit. Comme le soleil? Non, non, pas rayon, raie. Et celle-là? Je dis j'ai oublié. Il demande aussi si je connaissais déjà le capitaine avant, cette intimité entre nous, s'il y avait eu un autre voyage. Je dis non, non, c'est la première fois.

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Presque 23h, c'est Anexia. Un démarrage un peu lent, tuilé avec la fin du vernissage. Après Killing Joke in Dub, vous avez pu être hypnotisé ou assoupi. Par Cara-Lise Coverdel. À venir dans Anexia, un hommage après un concert Faubourg Bonnefoy, une exposition à Canal Sud, un troisième hommage à Eddie Boubaker, disparu cette année trop tôt. Ça commencera cette fois-ci en musique avant d'entendre quelques textes dédiés dans une prochaine émission. Aujourd'hui, pour commencer, quelques extraits d'Eddie Boubaker solo au saxophone dans un disque qui s'appelle Dig, sorti en 2018 sur le petit label, et ensuite des lives inédits notamment un avec Fred Vaudeau et Mathieu Verchowski à Terre Blanque en 2013 pour l'anonyme Faites son travail. C'était un 1er mai. Et enfin un live datant du 3 juillet 2012. Eddie Boubaker, Michel Doneda. Ensuite, je n'ai pas les prénoms. Toyo Zuki et Van Schuvborg.

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C'est Anexia. Hommage à Eddie Boubecker suite. Concert ou extrait du concert donné par Eddie Boubecker et Fred Vaudeau le 1er mai 2013 à Terre Blanche dans le cadre de l'anonyme Faites son travail.

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Après, Eddie à la basse et Fred Vaudot à la batterie à Terre Blanque le 1er mai 2013. Avec un peu de voix parasite et des bruits du public, l'enregistreur était à côté de nous. Maintenant, c'est un quatuor du 3 juillet 2012. Eddie Boubecker, Michel Doneda, Toyo Zumi et Fan Shuvburg.

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